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toxicomanie. Quelle tragique manie. La toxicomanie. Oui. Quelle tragique comédie. Dans l'âme.

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5: Choisir ses rêves. Inconsciemment, je pense, ouais.
6: Ses rêves, ses aspirations ou ses rêves dans le sommeil.
5: Enfin.
7: Ah oui, oui, on peut choisir ses rêves, c'est indéniable. On peut même choisir le lendemain de rêver la suite.
8: Oui, mais je ne rêve pas trop. Depuis un moment, j'avais des rêves qui étaient un peu récurrents, c'est-à-dire qui revenaient.
7: Ah oui, oui, c'est indéniable.
5: Je pense qu'on les choisit à moitié consciemment et à moitié inconsciemment, mais je pense que...
8: J'avais l'impression même que j'arrivais à les déclencher.
7: Pardon ?
8: À la demande.
7: Ah oui, oui, absolument.
8: C'était dans mon adolescence. Depuis, je ne me souviens plus de mes rêves.
5: Je pense qu'on les choisit en partie, oui.
7: Comme ça, même à jeun, même sans avoir fumé quoi que ce soit, c'est possible.
5: Et que après...
7: C'est même à encourager. Parce qu'à mon avis, ça doit être... Enfin, je pense que c'est assez équilibrant. De ne pas être la victime de son activité onirique, mais de la maîtriser.
5: Oui, oui, oui, non, mais de toute façon, je pense que plus on essaie de piloter un peu sa vie, mieux c'est, donc...
6: Bah les deux, il faut en choisir, et puis il faut saisir ceux auxquels on n'avait pas pensé et qui se présentent à nous. Des choses quelquefois auxquelles on n'avait pas pensé du tout, qui se présentent, et faut pas les laisser passer. Quoi.
5: Donc voilà.
6: Non, faut savoir saisir les occasions, certaines occasions. On a le droit de faire le tri, on a le droit de pas tout prendre. Ben, on peut en anticiper certains, on peut avoir des rêves de voyage, de tour du monde, des choses comme ça. Donc, mais après, il faut laisser aussi une part d'imprévus et de choses qui se présentent toutes seules, quoi.

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5: Ça, c'est vrai.
6: Ça serait bien.
5: Ça, c'est vrai. Parce que moi, j'ai mauvais caractère. Et souvent, il faudrait que je réfléchisse avant de parler.
7: Ben oui, ce sera difficile, hein, avant de parler.
5: C'est dur, quand
7: tu
5: même.
7: Parle.
6: Des fois, ça part trop vite.
5: C'est vrai.
7: C'est plus vite fait.
6: Il aurait mieux fallu le faire. On ne l'a pas toujours fait.
5: Ben moi, je l'ai fait ce matin. Vous voyez, montant dans l'ascenseur. Il y avait des personnes avec qui je ne voulais pas me trouver dans l'ascenseur et je vous ai dit non, moi je monte pas là. Vous vous rappelez ?
6: Oui.
5: À midi ? Je dis non, moi je monte pas là.
6: Vous avez un caractère un peu spécial alors.
5: Je suis pas montée là, dans l'ascenseur que nous devions prendre toutes les trois. Pas que j'ai mauvais caractère,
6: moi, j'ai caractère,
5: mais quand
6: dur.
5: Je dis blanc, c'est blanc. Et quand c'est noir, c'est noir. On ne peut pas me faire avaler autre chose. Si c'est noir, je n'accepte pas qu'on me dise que c'est blanc. Voilà.
6: Caractère très dur. Très dur.
5: Non, moi, je...
6: Il le fallait parce que mon mari était comme ça. Alors moi, j'étais comme ça.
5: Ah ben oui, je leur ai dit, non, moi, je ne monte pas là. Hein, c'est ce que je vous ai dit. Moi, je ne monte pas là.
6: Moi, ça ne m'a pas traumatisé. Hein,
5: ben, parce qu'elle ne sait pas, elle sait pas
6: qu'elle
5: le, pour
6: moi,
5: le, cas, le sujet. Elle ne connaît pas... Mais moi,
6: il n'y a que nous deux qui causons, et puis Thérèse, oui, elle n'entend rien non plus.
5: Écoutez,
6: tout le monde est sourd presque, alors.
5: Moi, je suis arrivée, je ne connaissais personne. Je suis rentrée par la porte d'entrée, bien sûr. Je me suis retrouvée sur la place, dedans. Tous les gens en rond autour du milieu de la salle, là. Il y a une personne qui m'a tendu la main. Et celle-là, je ne la remercierai jamais assez. Il y a une personne qui m'a tendu la main et qui m'a dit « Bonjour, madame ».

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2: C'est une chanson où il y a deux amoureux qui sont en train de danser. Après, ils font une chanson qui est belle, une chanson bien pour eux. Après, ils dansent comme deux vrais couples, quoi.
3: C'est une dame et un monsieur qui ont divorcé. Et la dame, elle le manque.
4: C'est dans un mariage, ils se disent tout à coup qu'ils veulent plus se marier ensemble. Et dans les invités, ils veulent se marier avec des invités.
5: Un homme, la dame, elle est pas mariée avec cet homme, mais elle lui propose de danser puisqu'elle danse avec personne. Ils ont dansé. À un moment, la dame, elle voulait qu'ils se marient. Après, ils ont fait la fête.
6: Une personne qui tombe amoureuse de quelqu'un. Après, il demande à quelqu'un de mettre la musique. Après, il chante avec la musique. Ils disent par exemple, je t'aime et tout. Je t'aime et puis je veux me marier avec toi. Je t'aime.
7: Une dame et un monsieur, ils étaient amoureux beaucoup beaucoup. Puis après ils sortent dehors et ils voient qu'il y a de la pluie. Puis après ils tombent pas amoureux et ils se divorcent. Et puis cette chanson, ça me donne envie de pleurer. Je sens que c'est ça.
6: C'est un couple qui divorce. Après, le monsieur ou la dame, il chante une chanson de tristesse. Après, l'autre, il entend sa chanson de tristesse. Après, il dit, ce n'est pas grave, ce n'est pas grave, on divorce pas.

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4: Bonjour et bienvenue dans le 25e et dernier numéro de Rien à dire. Dernier numéro avant une longue pause estivale que j'espère pour vous comme pour moi, remplie de voyages, de soleil, de rencontres et d'aventures exotiques diverses. Cinq numéros depuis janvier. Merci à tous ceux qui ont joué le jeu et accepté de me raconter quelques anecdotes de vive voix ou par téléphone. D'Alexis Fugain de Biche pour le premier numéro en janvier dernier, à Gilbert Lafaille, Mathieu Bogarts, Barbara Carlotti et tous les autres. Encore merci. Un dernier numéro aujourd'hui définitivement lumineux et céleste. On commence par Mei Simones, jeune artiste ovni new-yorko-japonaise et sa pop bossa jazzy dont je vous avais déjà parlé il y a quelques semaines de cela. Elle nous fait un petit coucou transatlantique et nous propose ce titre chanté en japonais, Dango Mushi.
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tournons-nous désormais vers les vacances. Peut-être écoutez-vous ce programme depuis votre voiture, sur l'asphalte roulant vers votre lieu de villégiature, sur la route du soleil. J'imagine que vous n'avez probablement aucune envie d'écouter la chanson National 7 de Charles Trenet, et je vous comprends. J'ai une bien meilleure idée. Quittons le côté désuet de la National 7 pour la modernité froide du réseau autoroutier ASF sur l'A20 qui relie Vierzon à Montauban. Cette autoroute nous est racontée par Jocari dans ce bijou de subtilité et de délicatesse qui s'appelle tout simplement Route A20.

0: La chanson que vous entendez derrière moi, c'est Modesta de Queen of the Meadow. Et si vous êtes fan absolu et assidu de cette émission, vous aurez remarqué que ça a été le tout premier morceau du premier numéro de Rien à dire en janvier dernier. Je vous avais même expliqué pourquoi à l'époque. Pour boucler la boucle, j'ai décidé que Queen of the Meadow serait aussi l'artiste qui fermerait la boutique, qui baisserait le rideau sur cette saison de Rien à dire. J'ai demandé à Helen Ferguson quel morceau elle aimerait partager avec nous et qu'elle nous explique pour quelle raison.
1: Salut, c'est Queen of the Meadow. Je vais vous parler de ma chanson Honey, qui est un hommage à ma grand-mère et une chanson sur le deuil. Quand ma grand-mère est décédée, j'ai été très en colère. En fait, j'enviais les gens qui croyaient aux fantômes, aux esprits ou au paradis. Et moi, je croyais en rien et c'était très difficile. La mort a quelque chose de très irrémédiable quand on n'a pas la foi, quand on ne croit pas à ces choses-là. Et des années plus tard, quand j'ai écrit ce morceau, ça m'a vraiment soulagée. Enfin, je me suis rendu compte que j'avais pas encore fait mon deuil. Et maintenant, aujourd'hui, quand on la joue sur scène, il se passe quelque chose de vraiment spécial pour moi, surtout sur la fin instrumentale. Il y a Julien qui empile des boucles sur le looper. Et il y a la musique qui monte comme ça. Et c'est ma forme de spiritualité à moi. C'est ma façon de me connecter à ma grand-mère. Voilà, donc bonne écoute.

0: Merci à Hélène pour cette chanson et ses quelques mots.
1: La mort a quelque chose de très irrémédiable quand on n'a pas la foi.
0: Je garderai cette formule avec moi. Merci à Radio Campus Bordeaux pour m'avoir ouvert son antenne. Merci à vous tous pour m'avoir écouté. On se reverra ou on s'écoutera à la rentrée, ici ou ailleurs, sous une forme ou sous une autre. Bonnes vacances.
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0: La rencontre d'aujourd'hui a lieu dans le quartier Sainte-Croix. C'est par le biais de connaissances que j'ai découvert Anne. Anne exerce deux métiers à la fois, chanteuse lyrique et orthophoniste. La voix d'Anne parlant de sa propre voix dans mon casque, enregistreur allumé, voilà un thème qui sied plutôt bien à la radio. Ce jeudi soir, elle sort du conservatoire, moi de l'école de journalisme en face de la place Renaudel. On se retrouve à la croisée de nos chemins, au TN Bar, autour d'un café et d'une infusion, où les voix des autres visiteurs se mêlent en fond à la discussion. De chanter juste, faux, bien ou mal, d'émotions, de souvenirs ravivés par la chanson, voilà en somme ce dont il est question dans Portrait sensible pour les 15 prochaines minutes dans vos oreilles.
1: Je m'appelle Anne Rosius. Mon métier, c'est orthophoniste et chanteuse lyrique. J'ai commencé à chanter à 7 ans, peut-être, un truc comme ça, dans une pré-maîtrise d'abord. Ensuite, j'ai été dans une maîtrise dans un chœur d'enfant, puis jeune chœur. Puis j'ai commencé à prendre des cours de chant lyrique toute seule. Mais en fait, ça, ces cours-là, on ne les prend pas dès enfant. Enfin, on commence quand on est plutôt ado, quand la voix commence à être faite, je veux dire, après la mue. Donc moi, j'ai commencé à 15-16 ans, vraiment, le chant lyrique. Et voilà, là, j'en ai 25. Donc ça fait déjà pas mal d'années. Quand j'ai voulu choisir mon métier en terminale, quoi. Moi, je pense que je voulais vraiment chanter et mes parents m'ont dit « c'est pas un vrai métier, il faut que tu aies un vrai diplôme ». Et donc, je me suis dit « bon, qu'est-ce qui m'intéresse d'autre ?» Et en fait, dans l'orthophonie, je me suis dit « ça reprend quand même pas mal de domaines qui me plaisent beaucoup ». Il y avait la voix, évidemment, et puis il y avait tout ce qui était le handicap pour des raisons aussi personnelles. Donc, il y avait pas mal de choses. Et évidemment, à chaque fois que je disais aux gens que j'étais orthophoniste, enfin que j'étais en études d'orthophonie et à la fois que je chantais, tout le monde me disait « ah, mais oui, mais c'est hyper lié et tout ». Je sais pas si j'y ai pensé directement, parce que c'est quand même pas la même chose de chanter, enfin vraiment la pratique de chanter sur scène et tout ça, et de rééduquer des voix. Enfin moi, j'ai pas quand je fais les deux, j'ai pas du tout l'impression que ce soit la même chose. Alors évidemment, l'un et l'autre aident l'autre. C'est évident que parce que je chante, le domaine de la rééducation vocale m'intéresse, et c'est parce que je connais aussi des choses sur la rééducation vocale que ça m'a aidé dans le chant, évidemment. Mais c'est quand même deux métiers qui sont complètement différents, en fait.
2: Est-ce que tu peux me dire ce que c'est un peu la différence entre du chant tout court et le chant lyrique? C'est un répertoire particulier, j'imagine.
1: Oui, c'est vrai qu'à chaque fois je dis chant lyrique, mais c'est pas forcément dans le vocabulaire commun. En fait, chant lyrique, ça reprend un peu tout ce qui est des techniques de chant dans le répertoire de la musique classique. C'est très lié à, par exemple, l'opéra. On ne chanterait pas du Taylor Swift comme on chanterait un air d'opéra. Après, moi, dans ce que je ne fais pas que de l'opéra. Il y a aussi ce qu'on appelle de la mélodie. Il y a aussi tous les chants en polyphonie qu'on peut faire en chœur. Ça fait un peu partie de ça aussi. Voilà, ça reprend en fait pas mal de styles de la musique classique, mais c'est-à-dire de la Renaissance à aujourd'hui, quoi. Donc c'est assez large.
0: Comme Anne est en mi-temps dans son cabinet d'orthophonie, elle dédie toute la journée du jeudi à la pratique du chant. Alors je lui demande ce qu'elle a travaillé aujourd'hui.
1: J'ai travaillé un air d'opéra de Donizetti, donc c'est époque bel canto, c'est comme ça qu'on appelle ça. C'est des opéras italiens un peu romantiques, avec des voix qui vibrent beaucoup, avec de la musique très expressive. Moi, j'ai une voix plutôt aiguë. Si on parle de tessiture, je suis soprano, donc c'est des voix qui peuvent monter voilà, facilement. Après, le timbre, j'ai pas une voix très épaisse, j'ai pas une voix qui vibre très fort, j'ai même pas une voix d'ailleurs qui peut remplir un opéra entier, j'ai une voix plus légère. Après, je tends vers la développer un peu, donc c'est un peu en chemin en tout cas. Après, au niveau du timbre, c'est un peu toujours difficile de le décrire. En tout cas, on m'a déjà dit que j'avais une voix fruitée. Voilà, si jamais ça peut vous aider. J'ai un peu une image de ma voix qui n'est pas forcément celle que les autres ont. Et puis ma voix quand je parle, c'est pas forcément la même chose non plus que ma voix quand je chante. En tout cas, c'est une part très importante de ma vie, j'imagine, parce que c'est complètement mon métier, enfin dans mes deux métiers, donc ça a une part très importante. En fait, j'ai l'impression que c'est un peu le lieu de beaucoup de possibles. Alors, j'adore parler, mais quand je chante, c'est aussi autre chose qui se passe, et je me dis que c'est fou de pouvoir faire ça avec une seule voix. Donc, plutôt un lieu d'exploration de plein de choses.
0: Je lui demande alors si pour elle, sa voix est un instrument de musique, et si oui, qu'est-ce qui la différencie des autres instruments ?
1: Je dirais que tous les autres instruments de musique, c'est des objets à part entière et qui varient pas tant d'un jour à l'autre. La voix, c'est un instrument qui est indissociable du corps et donc qui subit toutes les variations qu'on peut avoir aussi dans le corps d'un jour à l'autre. Et c'est un instrument un peu particulier, mais oui, c'est un instrument.
0: Anne m'explique que l'orthophonie, c'est en fait plein de métiers en un. Elle traite les dyslexies, les dyscalculies, les troubles du langage, écrit ou oral. Mais moi, ce qui m'intéresse, c'est la voix, voire le chant dans tout ça.
1: Il y a toute une partie sur la rééducation vocale, donc avec des patients qui viennent parce qu'ils ont une pathologie vocale ou quelque chose comme par exemple des nodules ou des choses comme ça, souvent après un forçage vocal. Donc ils viennent pour rééduquer ça en fait un peu à la manière d'un kiné, c'est-à-dire qu'ils viennent en me disant j'ai telle pathologie, telle chose, il faut qu'on fasse des exercices pour rééduquer ça. Et donc moi je suis la kiné de la voix qui vient après. Alors évidemment là on travaille un peu à travers le chant parce qu'on travaille la rééducation vraiment des cordes vocales et du mouvement de la phonation et tout ça. Donc évidemment là on chante, le but c'est plutôt d'apprendre à chanter en douceur, enfin en tout cas de façon saine pour pas du tout attaquer ce qui est déjà en trouble quoi. Et après il y a toute une autre partie de l'orthophonie, il peut y avoir des rééducations notamment en neurologie pour des patients par exemple qui ont vécu des accidents vasculaires cérébraux ou des maladies neurodégénératives. Tout ça, le chant aide énormément parce que ça stimule une partie du cerveau qui n'est pas la même que dans le langage. Voilà. Et donc souvent, ça apporte pas mal de résultats en fait. Et pour moi, c'est hyper intéressant de travailler ça avec ce genre de patients aussi. Typiquement, pour ceux qui perdent la mémoire, la musique, c'est ce qui reste vraiment. Et donc, je sais que j'ai déjà vu pas mal de patients, mais alors tu peux même pas avoir de discussion avec eux parce que c'est très très compliqué le langage. Par contre, tu les lances sur une musique qu'ils connaissaient, je sais pas, dans leur jeunesse, dans leur vie, et ils peuvent te la ressortir, mais mot pour mot, il n'y a rien qui bouge. Et tu vois aussi que ça va chercher en eux un endroit de plaisir. Enfin, ça leur procure quelque chose qui est vraiment très très fort. Et je l'ai vu que dans la musique, quoi, cette chose-là.
2: Toi, ça te sert à quoi de chanter ?
1: Alors je pense que je me rends pas compte de ce à quoi ça me sert parce que je chante tout le temps et que je me rends pas compte de ce que ça m'apporte vraiment. En revanche, quand je chante pas, je sens qu'il me manque quelque chose. Je sais pas, je fais pas de sport, si ça se trouve, c'est quelque chose qui le remplace un peu.
2: Est-ce que tu crois que quand on chante, on est obligé d'être authentique, d'être soi-même ?
1: Alors moi je pense que le chant c'est quand même une pratique qui te rend très vulnérable et c'est une pratique très intime. Donc à mon avis on n'a pas trop le choix d'être authentique parce que en fait sortir sa voix comme ça c'est sortir une énorme partie de soi-même, surtout quand on n'a pas l'habitude de chanter. C'est quand même un peu particulier, on se dit wow, qu'est-ce que c'est moi qui fais ce son là. Donc voilà, après évidemment là dans les cours au conservatoire on nous demande de chanter des airs d'opéra et tout ça, c'est aussi du théâtre, donc c'est pas nous qui sommes sur scène, je veux dire c'est vraiment le personnage qu'on incarne, donc en ça évidemment on construit des personnages, on exprime des choses qui sont pas ce qu'on exprime de nous-mêmes, notre personne quoi, mais il y a quand même quelque chose de mise à nu, ouais, très intime. Je peux avoir peur de chanter devant des gens. Je peux avoir peur pour, mais oui, pour mille raisons, pour la justesse et puis pour mille autres raisons, ouais. C'est-à-dire que je sais pas de quoi j'ai peur, mais chanter devant des gens parfois et puis jouer aussi, c'est une certaine forme de désinhibition. C'est juste peur d'aller chercher en soi quelque chose qui est pas dans son habitude, qui est pas dans son confort. C'est sortir de sa petite zone de confort en fait, c'est un peu ça. Donc oui, peur de ça, oui, c'est impressionnant, oui.
0: En France, on n'a pas trop l'habitude de chanter en public. Pas tant de chorale à l'école, pas de soirée avec des instruments de musique et des amis. On a peur de chanter car on a peur de mal chanter. Pourtant, quand je pense à Romy Schneider dans la chanson d'Hélène pour le film Les choses de la vie, quand je pense à Renaud ou à Barbara à la fin de sa carrière, je me dis que les fragilités d'une voix, bah, ça la rend parfois tout aussi belle.
1: En variété, ça peut être une grande force d'avoir, je sais pas, la voix cassée par exemple, ce qui n'est pas du tout le cas en opéra. Si on arrive, on a la voix cassée, bah, en fait ça marche pas, c'est pas les attentes de ce style de musique. Je suis d'accord qu'avoir un timbre de voix qui est un peu particulier, quitte à pas chanter juste ou pas chanter exactement comme on l'attend, c'est ça aussi qui touche, parce que ça, on se rend compte que c'est pas une machine en fait qui, si on voulait que la musique soit faite par un ordinateur, elle serait faite et ça nous toucherait beaucoup moins quoi. C'est ça qui nous témoigne de la fragilité aussi de la voix. Et donc oui, je suis d'accord que ça peut toucher davantage et que j'attends pas de tout style de musique qui ait une justesse irréprochable. La deuxième chose ensuite qui fait pas mal écho à mon cours d'ailleurs que j'avais aujourd'hui, c'est que dans le rôle d'opéra là, que je faisais, ma prof m'a justement reproché de faire tout exactement comme c'était écrit sur la partition. Et elle m'a dit, si tu fais tout comme c'est écrit sur la partition, en fait, les gens ne viendront pas te voir, payer pour aller voir un concert. En fait, tu viens pour ressentir des choses, tu viens pour être touché. Et pour être touché, en fait, il faut aussi se détacher un peu de la musique et laisser les émotions complètement présentes dans la voix. Et bah, laisser les émotions dans la voix, c'est aussi parfois craquer sur une note, avoir plus d'air que de notes sur une autre, être un peu moins juste, voilà. Et que ça rend pas la chose moins bien, ça la rend plus sensible et pleine d'émotions, en fait. C'est une discipline qui est très exigeante. C'est-à-dire que l'écart, il doit être quand même cadré. L'écart doit être maîtrisé, contrôlé, ça c'est sûr. Après, une fois qu'on a passé un certain cap, je pense, où on arrive à chanter certains airs ou certaines pièces, évidemment qu'on a le droit à l'écart, dans le sens où c'est du spectacle vivant. Enfin, quand on est sur scène, en fait, il peut se passer mille choses et en fait, on n'est pas touché par une musique parce qu'elle est parfaite. Donc, le but n'est pas d'être parfait. Voilà.
2: Est-ce que tu préfères chanter toute seule ou en chœur, toi qui as fait les deux ?
1: Très bonne question. Alors c'est un entre-deux. Je préfère chanter en ensemble vocal quand on est un par voix. C'est-à-dire qu'il y a la responsabilité du soliste parce que t'es tout seul à chanter ta voix. Et en même temps, j'adore chanter avec les autres. Et d'ailleurs, je préférerais mille fois ça à une carrière de soliste parce que c'est ça que je cherche dans la musique, c'est faire son ensemble.
2: Qu'est-ce que la voix dit de nous ? Je suis intriguée, moi, par le travail des graphologues qui déduisent de l'écriture d'une personne des traits de caractère. Est-ce que tu crois qu'on peut dire la même chose de la voix ?
1: Alors, je suis persuadée que notre voix dit beaucoup de nous. Il y a évidemment plein de variations dans la voix, que ce soit dans le rythme de la parole, dans le volume de la parole, dans la hauteur de la parole. Enfin, il y a beaucoup de choses qui peuvent transparaître dans la voix. Et comme je disais un peu plus tôt, c'est quelque chose qui est tellement intime et qui appartient tellement à la personne et donc qui est dépendante de tellement de facteurs environnementaux et de facteurs intérieurs et de facteurs. Ça dit beaucoup de nous, oui. Même une seule personne peut avoir une voix complètement différente dans une situation par rapport à une autre. Et d'ailleurs, c'est hyper intéressant. Et on s'en rend pas toujours compte.
2: Et là, maintenant, quand on est en train de parler toutes les deux, qu'est-ce que tu dirais que ta voix révèle de ce que tu as envie de montrer ou de faire entendre au micro ?
1: Ben, c'est marrant que tu me dis ça parce que je me dis depuis tout à l'heure que je parle pas mal dans mes graves, là. Et certainement parce que ben, je suis pas dans une situation hyper spontanée. Enfin, je suis enregistrée, c'est pas une situation que j'ai tous les jours. Donc il y a forcément quelque chose qui joue là-dessus. C'est-à-dire que je suis pas 100% à l'aise. Non pas que je sois mal à l'aise, mais en tout cas, moi je sens que c'est pas ma voix que je prendrais si je prenais juste un café comme ça. Donc ouais, je sens qu'il y a des petits changements.

Les rôles d'opéra qui m'ont vraiment donné envie de chanter, c'était des rôles de l'opéra La Bohème de Puccini, des rôles du personnage qui s'appelle Mimi. Enfin bon, c'est une soprano qui a des rôles absolument magnifiques. Donc ça, c'est un peu le truc qui m'a fait rêver quand j'étais petite, et donc ça garde un peu une valeur particulière dans ma tête, même si maintenant certainement que j'ai encore découvert de la musique qui m'a encore plus touchée, mais c'est celle-là qui reste.

0: musique.
1: Et bonjour à tous, j'espère que vous allez bien. Alors pour cette deuxième chronique de la saison, après vous avoir parlé de la musique transcendante de Nubia Garcia, je vous propose de nous échapper au Brésil, mais pas que, puisque nous parlerons aussi du Japon et de bien d'autres pays. Beaucoup de voyages, beaucoup de nuages, et c'est reparti pour un décollage en douceur, sans turbulence, direction l'univers ensoleillé de la bossa nova. Et oui, je vous avais déjà parlé d'Astrud Gilberto avant cet été, et même si sa voix calme nous plonge dans un océan de douceur, sa vie ne fut pas si heureuse et sa carrière peine encore à être reconnue. Mais la destinée dont je vais vous parler aujourd'hui est bien plus heureuse. Vous la connaissez peut-être, il s'agit de la chanteuse et guitariste nippo-brésilienne Lisa Ono. Alors Lisa Ono, c'est une artiste qui connaît un certain succès depuis les années 90, notamment au Japon, puisqu'elle s'y est musicalement implantée à une période où la bossa nova est redevenue particulièrement populaire. Pour autant, notre jazzwoman du jour est d'origine brésilienne. Elle est née à Sao Paulo en 1962 et baigne dès le plus jeune âge dans la musique. Son père, en plus de travailler pour le guitariste Baden Powell, était également détenteur d'un club au sein duquel performaient certains groupes de musique. Ainsi, la Lisa se passionne très vite pour la samba, mais aussi et surtout pour la bossa nova. Elle découvre João Gilberto, considéré alors comme un des pères fondateurs de ce genre musical, une influence dont elle ne se détachera jamais. La musique brésilienne fait donc partie intégrante de la vie de la famille Ono et l'accompagne même lorsque celle-ci décide de déménager pour le Japon. La petite Lisa a 10 ans et à partir de cet âge, elle ne cessera de voyager entre le Brésil et le Japon, parfois en Europe, parfois en Afrique, mais aussi et surtout aux États-Unis. Et en effet, la destinée musicale de Lisa se dessine assez rapidement. Sa première représentation, elle la donne à l'âge de 15 ans et pas n'importe où, dans le nouveau club de son père, un bistrot aux saveurs brésiliennes perdu parmi les effluves de Tokyo. Puis on fait un bond dans le temps, puisqu'après des années de pratique, elle décide de devenir pro à 27 ans. À partir de là, tout va très vite. Elle enregistre ses premières chansons et se met à travailler avec des artistes ayant plus ou moins une certaine notoriété, tels qu'Antonio Carlos Jobim ou encore João Donato. C'est en 1989 qu'elle finit par sortir un premier album, Catupirai, réalisé avec le label Midi et qui connaît déjà un certain succès. Cette première œuvre est le début d'une longue série d'autres œuvres puisqu'elle sortira par la suite presque un album par an. En réalité, l'entrée en scène de Lisa s'inscrit dans une période où la bossa nova connaît un certain regain d'intérêt dans le monde, notamment depuis les années 80. Elle connaît un certain succès à l'international, mais elle reçoit surtout des critiques très positives au Japon. Et ce succès, notre chanteuse l'explique parce qu'elle appelle, je cite, un boom musical. Elle dit d'ailleurs, lors d'une interview à Singapour, « Je pense qu'à la fin des années 80, tous les Japonais commençaient à s'intéresser à la musique des autres pays. La musique brésilienne était donc unique et nouvelle pour eux et ils ont commencé à l'écouter. » Ainsi, Lisa et sa musique n'échappent pas à ce boom et notre jazzwoman reçoit de nombreux prix comme par exemple le Gold Disc Award for Jazz au Japon à l'occasion de la sortie de son deuxième album en 1991 ou encore le Grand Prix Award pour son troisième album Meninha, enregistré à Rio de Janeiro. Et ces récompenses sont bien méritées puisqu'il est dit que Lisa se donne corps et âme à ses productions. Ainsi, jusque dans les années 2000, elle enregistre de nombreux albums. Elle rend d'ailleurs hommage à João Donato, son associé des premiers jours, à travers l'interprétation de Minha Saudade en 1993. Et en effet, l'œuvre de Lisa Ono dans son entièreté rend hommage à la musique brésilienne. Elle reprend de nombreux classiques, les interprète toujours à sa manière, tout en restant très fidèle à l'essence même de la bossa nova. À cet effet, elle décide de créer son propre label, Nania, ainsi baptisé, promeut la musique brésilienne au Japon. Mais à la fin de la décennie, Lisa cède à l'appel du voyage, de l'exploration auditive. Et c'est ainsi qu'en 1999, elle quitte le Brésil et part pour les États-Unis, le pays de tous les possibles. Là-bas, elle y reprend des classiques américains, des compositions datant des années 50, qu'elle interprète à la sauce bossa. L'album, baptisé Dream, sonne le début d'une épopée musicale dans l'univers anglo-saxon. De cette manière, Pretty World voit le jour un an ans plus tard, en juillet 2020, puis Boas Festas, un disque dans lequel elle revisite des chansons de Noël. Elle finit tout de même par quitter l'American Dream en 2001 et nous propose un nouveau disque, cette fois-ci inspiré de la culture hawaïenne, et qu'elle nomme Bossa Ula Nova. Puis, en 2002, nouvelle destination, place à l'Italie. Avec Questa Bossa Mia, Lisa Ono se relie intimement à sa musique, une intimité aux saveurs brésiliennes et qui sied parfaitement à la botte de l'Europe. Et enfin, en 2003, c'est au tour de la France. Et oui, Lisa est passée par chez nous et elle en a fait un album intitulé « C'est mon île ». On y trouve d'ailleurs la participation de Pierre Barou, Richard Galliano ou encore Henri Salvador. 2004, changement de continent puisque Lisa Ono décide de produire Naïma Meu Anjo, un album dans lequel on retrouve de nombreuses musiques africaines, notamment arabes. Bref, vous l'aurez compris, Lisa voit le monde en bossa. Elle reprend de nombreux titres, beaucoup de classiques, sans jamais se détacher de son genre musical de prédilection. Une identité qu'elle se forge et qui ne l'a jamais quittée. Encore aujourd'hui, on retrouve dans ses créations les sonorités de son enfance, le doux parfum des plages brésiliennes. Plus récemment, elle a régulièrement entamé des tournées en Asie, où elle continue à avoir beaucoup de succès. En 2009, par exemple, à l'occasion de la sortie de deux de ses albums, Cheek to Cheek, Jazz Standards from Rio et Look to the Rainbow, Jazz Standards from LA, elle s'est produite à Pékin, Shanghai ou encore Hong Kong. Aujourd'hui, Lisa enregistre et continue de se produire, même si ses représentations ont lieu la plupart du temps en Asie et surtout au Japon, le pays où elle a fini par fonder sa famille. Une fin heureuse parmi nos histoires de Jazz Women, et ça fait du bien. Alors je vais vous laisser songer encore un peu à un été qu'on ne reverra pas de sitôt, une belle manière de dire au revoir au soleil avant de retrouver nos plaids et nos chocolats chauds, ainsi que les voix endormies des grandes divas rythmées au crépitement de nos cheminées. Sur ce, je vous propose tout de suite d'écouter Contingo en la Distancia, un titre enregistré en 2005.

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2: Les masques des braqueurs du Louvre ne sont pas tombés, même si c'est ce qu'Internet essaye de nous faire croire, Lafken.
13: Et oui, le casse du Louvre fait toujours rêver le monde. Si le braquage était déjà décrit comme un Ocean Eleven dans la vraie vie, Internet a voulu donner un peu de Brad Pitt et George Clooney aux braqueurs. Depuis 2 semaines, plusieurs personnes sont suspectées d'avoir participé au braquage du Louvre pour un montant de 88 millions d'euros. Parmi elles, 2 personnes ont été placées en détention provisoire samedi, ce qui fait 4 mises en examen aujourd'hui. C'est là qu'Internet a profité de l'occasion pour coller des visages sur les suspects, encore inconnus. Sur les réseaux sociaux, 2 photos sont particulièrement partagées. Il s'agit de mugshots, des photos d'identité prises lors d'arrestations aux États-Unis. Et sur ces mugshots, on peut observer 2 hommes qui correspondent assez largement aux critères de beauté actuels. Le premier est blanc, cheveux bruns de côté, une barbe de quelques jours, mais surtout de grands yeux bleus. Le second faux suspect, lui, est métis, une coupe en dégradé, une blessure à l'œil qui donne un côté bad boy et des yeux verts. Le problème, il ne s'agit absolument pas des suspects mis en examen pour le braquage du Louvre. Pourtant, ils font le tour de TikTok et X avec des commentaires à foison. Donc les cambrioleurs du Louvre ressemblent vraiment à ça, point d'interrogation, les filles, point d'interrogation, point d'interrogation, point d'interrogation, point d'interrogation. C'est eux les bijoux. Une vidéo a même fait plus de 2,4 millions de vues avec comme description « Moi quand j'ai vu la tête des braqueurs du Louvre et c'est vraiment ok ». Bref, Internet s'affole sur l'esthétique des 2 hommes, mais il y a également un 3e portrait qui tourne sur Internet et c'est justement à cause de ce dernier que certaines et certains ont commencé à se poser des questions. Le 3e mugshot de suspect est celui de Chase Crawford. Oui, l'acteur américain, connu pour son rôle dans Gossip Girl. En fait, Crawford avait été arrêté en 2010 à 24 ans pour possession de cannabis au Texas. Son portrait a été pris par la police à ce moment-là. Les 2 autres suivent le même parcours. Il s'agit de Stefan Alexander Dolbashian, arrêté à 20 ans en Floride pour vol, et Cédric Wilcox pour les mêmes raisons. Donc les identités sont fausses, aucun lien du tout avec le Louvre. Cependant, cette traîne soulève une problématique déjà mise en avant depuis un moment. On parle d'hybristophilie. Alors de quoi on parle quand on parle d'hybristophilie ? C'est tout simplement l'attirance pour une personne qui aurait commis un acte criminel, du vol au meurtre en série. Ce débat avait déjà été lancé avec la série Dahmer, par exemple, où des familles de victimes demandaient à ce que l'on arrête de glorifier un psychopathe, tueur, violeur, cannibale. Malgré tout, les séries et les films romantisent les criminels, les rendant toujours plus sexy. Plus récemment, le charme de Luigi Mangione, inculpé pour meurtre aux États-Unis, avait déclenché le même effet sur les réseaux.
2: Merci Lafken de nous avoir éclairé sur cette actualité.
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1: Nous allons parler aujourd'hui de la différence entre improvisation et répétition. Ou plutôt, c'est quoi une répétition avant le tournage, peut-être, Jean-Paul ?
2: Pour nos auditeurs, je pense que beaucoup le savent, mais je pense qu'il y a aussi toute une partie qui ne le savent pas. Quand on dit le fameux mot « moteur », c'est-à-dire qu'on a d'abord répété la scène sans tourner, sans que la caméra tourne. C'est-à-dire qu'on a placé les comédiens, le réalisateur a expliqué ce qu'il devait faire, ce qu'il devait dire, mais en même temps aussi les techniciens ont suivi cette répétition parce qu'il faut que la caméra soit placée, il faut qu'elle soit placée à la bonne place, avec le bon objectif par rapport à ce que veut le réalisateur pour cette scène. Alors c'est tout un ensemble, position des comédiens, position de la caméra, choix de l'objectif, déplacement des comédiens. Tout ça c'est de la mise en scène. Ça se fait au théâtre aussi. Au théâtre, le point de vue, si je puis dire, de la caméra, c'est l'œil du spectateur. Donc là c'est une position fixe et à une distance fixe. Ce qui n'empêche pas que les mouvements des acteurs sur scène sont ultra précis aussi. Et on sait très bien qu'au théâtre, on répète des semaines et des semaines avant les premières et les représentations.
1: Ce qui n'est pas possible pour un film.
2: Non, mais on garde le principe de la répétition. Elle est plus immédiate, bien entendu. D'abord, il y a ce qu'on appelle la mise en place. On dégrossit et puis petit à petit, on affine. Et à partir d'un moment, lorsque techniquement, matériellement, tout est OK, c'est là où les comédiens donnent le maximum de leur puissance de jeu et ces moteurs, première prise. Alors comme tout roule pas dans l'huile à chaque fois, c'est pour ça qu'on fait une deuxième prise, une troisième prise ou X prise.
1: Donc la répétition, c'est avant la prise.
2: Ah, bien entendu. Ouais.
1: Et est-ce que les comédiens, les comédiennes mettent autant d'intensité dans la répétition qu'ensuite pour la première prise, par exemple ?
2: Alors je dirais qu'ils y mettent autant de sérieux, autant de précision, bien entendu. Je parle quand vraiment les répétitions sont bien lancées. À la première prise, ils mettent un petit cran en plus. C'est-à-dire qu'ils se gardent en réserve toujours le maximum de leur intention de jeu. Et j'ai souvent entendu dire des réalisateurs, la première prise, c'est la dernière répétition. Parce qu'elle est plus en grandeur nature cette fois.
1: Est-ce qu'il arrive que le réalisateur ou le chef opérateur, je ne sais pas, le caméraman, déclenche le mouvement de la caméra pendant la répétition?
2: Alors ça, c'est rigoureusement interdit.
1: Il n'y a pas de cas, il n'y a jamais eu de...
2: Si, bien sûr que si. Bah, bien sûr que si. Tout ce qui est interdit, tout le monde, il y en a beaucoup qui l'ont fait, il n'y a pas que dans le cinéma. Non, quand je dis c'est interdit, c'est déontologiquement. Parce que le comédien doit impérativement savoir si on répète ou si on tourne. C'est son image,
1: c'est son travail, quoi.
2: Et puis sa personne, ouais. Sa personne qui est en jeu.
1: Ça l'engage.
2: Voilà. Il y a des réalisateurs, même des réalisateurs très connus, qui le disent d'ailleurs, qu'ils préféraient tourner la caméra. Alors là, c'est l'éternel débat. Est-ce que la spontanéité, est-ce qu'il vaut mieux une spontanéité et ne pas faire de répètes bien réglées et autres? Alors pour moi, il faut les deux. C'est-à-dire que pour moi, je pense que une répétition, un plan bien réglé ne nuira jamais à l'improvisation.
3: Je repense à une anecdote qui concerne les Fantomas. Avec Louis de Funès d'un côté, Jean Marais de l'autre. Apparemment, ça se passait mal entre les comédiens, surtout dans le dernier, parce que simplement Louis de Funès et Jean Marais n'avaient pas le même rythme. Et que généralement, l'un partait très bien et s'émoussait au fur et à mesure, et que l'autre lui fallait du temps pour arriver à quelque chose. Mais ça... Ça, c'est un décalage qu'il peut y avoir entre comédiens, c'est un décalage aussi qu'il peut y avoir, si le plan est plus ou moins complexe en termes de machinerie, entre les comédiens et la technique. Oui. Effectivement, il peut arriver qu'il y ait des prises où les comédiens sont très bons tout de suite, et puis après, c'est un peu moins bien, mais entre-temps, les techniciens, eux, ils font de mieux en mieux. Il y a toujours des réalisateurs qui préféreront une technique hyper ajustée, quitte à ce qu'au niveau du jeu, ça se récupère autre part, ou au contraire, voilà, il y en a la spontanéité du comédien avant tout, et la technique, si c'est un peu moins bien, tant pis.
1: Et si on revient un peu sur la répétition, est-ce qu'elle peut être refusée par le comédien?
2: Le comédien peut essayer de défendre un point de vue. J'ai vu Alain Delon, par exemple, dire d'une manière très péremptoire, le réalisateur expliquait à une comédienne ce qu'elle devait faire et Alain Delon ayant, a dit « Ah non, ça c'est moi qui le ferai ». Je voudrais citer un exemple d'un film qui est « Série noire » d'Alain Corneau, qui doit être de 1979, je crois, hein, avec Patrick Devers et Marie Trintignant, et Bernard Blier, ne l'oublions pas. Eh bien, moi j'avais vu ce film en 79, à Reims, je me souviens, puisqu'on était en tournage sur le Toubib de Pierre Granier de Fer. Il y a quelque chose qui, pour moi, ne passait pas dans ce film. Il y a un truc, j'accrochais pas. Je reconnaissais la qualité de la mise en scène, mais il y a un truc qui me... J'étais pas satisfait. Et j'ai revu ce film il y a une dizaine d'années, 20 bonnes années après, dans un autre cadre. C'était lors d'une projection organisée par l'Association des directeurs de la photographie à la FEMIS. Et le directeur de la photographie de Série Noire, Pierre-William Glenn, a expliqué un peu comment le film s'était tourné. Et en fin de compte, ce que j'ai découvert, c'est qu'il ne faisait pas de répétition parce que c'était à la demande de Patrick Devers d'une part, et on en a parlé, Morgane, sûrement de la part de Corneau aussi. C'est-à-dire, on ne répétait pas, et elle y allait, et on improvisait. Et pour moi, c'est là où j'ai trouvé qu'il y avait mon malaise. Personnellement, c'est là où j'ai trouvé. Devers, je trouve qu'il manquait d'être encadré.
1: Qu'il était plus en roue libre ou
2: Il était en roue libre, voilà. Moi, je l'ai ressenti comme ça. À l'inverse, quand j'ai revu le film, donc 20 ans après, Marie Trintignant, qui a un rôle quasi muet, mais un rôle important, elle, je pense qu'elle était dirigée, même si son rôle est discret. Discret au sens de... Il n'y a pas d'ampleur, de jeu, de déplacement. Même si son rôle est discret, je sentais qu'elle était beaucoup plus dirigée. Ou alors c'était par connivence, parce qu'ils se connaissaient forcément, puisque Alain Corneau était le compagnon de la mère de Marie, Nadine Trintignant.
3: Ce film-là, c'est vrai que même par rapport à d'autres films de Corneau, on sent qu'il y a une espèce de, d'envie de folie un peu et de lâcher un peu la bride. Ça correspond peut-être à l'époque aussi, en tout cas cette génération-là qui arrivait à ce moment-là. On en revient, je trouve, quand même beaucoup à cette histoire de réalisateur pour qui l'essentiel, c'est le comédien, et réalisateur pour qui, quand même, la technique est au moins aussi importante, voire plus. Parce qu'effectivement, les répétitions se font aussi beaucoup dans la logique de la technique. Prendre les points, avoir la bonne vitesse de mouvement pour un travelling ou autre en fonction des comédiens, en fonction du texte, enfin tout un tas de choses. Et encore une fois, voilà un Brian De Palma, je suis sûr que quitte à refaire plein de prises, il préférera que la technique soit juste, quitte à ce que le comédien donne un peu moins. Corneau, c'était l'inverse. Moi, j'ai, à échelle beaucoup, beaucoup, beaucoup plus réduite, dans le cadre d'un accompagnement comme ça, tu disais qu'avec le numérique, on répétait moins en moins.
2: Oui.
3: Et bien, il y a une génération jeune aussi qui a de moins en moins envie de répéter parce qu'ils ont envie de faire tout de suite et que ça fonctionne tout de suite. On les voit arriver, hein, ne serait-ce qu'à l'école. Là, on retrouve le côté comédien technique, c'est qu'on a encadré un tournage il n'y a pas très longtemps où systématiquement, je voyais des répétitions qui ne se faisaient pas. Et automatiquement, pendant les prises, ça commençait à tâtonner, à fouiller. Et finalement, on perdait plus de temps parce qu'on était déjà en train de tourner et les points n'étaient pas bons, les comédiens n'étaient pas encore dedans, etc. Et tout d'un coup, il y a eu un plan un peu compliqué, avec un travelling qui passait par-dessus un bar, et où en plein milieu, dans une cuisine, et où en plein milieu, il y avait un miroir où potentiellement on risquait de voir la caméra dedans. Et là, tout d'un coup, le plateau est devenu hyper concentré et on s'est mis à répéter 4, 5, 6, 7 fois pour être sûr de bien faire le mouvement en fonction du miroir. C'est-à-dire que dès que tu as la contrainte technique, tout d'un coup, la répétition, on comprend pourquoi elle est là et elle devient essentielle. Et si on est moins axé sur des plans très techniques, et c'est vrai qu'aujourd'hui, on a des générations qui ont envie d'y aller un peu à la va-vite, quoi.
1: Et l'improvisation dans tout ça, alors Jean-Paul,
2: parce J'en reviens à Série Noire.
1: Il y avait de l'impro dans Série Noire, tu penses?
2: Ben oui, du fait que on ne répétait pas. Donc, alors ils avaient sûrement discuté de ce qui. Mais c'est lui qui se lançait.
1: Mais il y avait comme... un texte quand même.
2: Ben, bien sûr,
1: l'impro,
2: bien sûr.
1: Aussi.
2: Ah oui, oui. Non, il y avait un texte. Ah oui, manifestement, il y avait un texte. Ça, c'était évident. Le personnage était très gesticulant. Donc là, on sentait que là, c'était pas répété du tout, quoi, bien entendu. Pourtant, ils tournaient dans des petits décors. Justement, Pierre-William Glenn, l'opérateur, nous a dit qu'ils ont tourné. C'est un film où il y avait très peu de budget. Quand je l'ai revu, donc la deuxième fois, là, je sentais l'influence du café-théâtre sur Patrick Devers.
3: Alors qu'à côté de ça, je reste sur Devers. Ce que tu dis, il y a un texte, oui. Mais effectivement, il y a beaucoup de séquences dans Série Noire où c'est du texte parfois un peu annonné ou approximatif. Quand Devers éclate une valise qui cogne dans une porte de bagnole pendant 3 heures, ben voilà, là, il n'y a pas de texte. Et là, la roue libre, on la sent beaucoup. Quand tu regardes Devers chez Bertrand Blier, dans des films de Bertrand Blier qui, eux, sont hyper écrits, et où on dévie pas d'un mètre, y compris d'ailleurs au niveau de la technique, et bien la folie de Devers, on la sent aussi, mais c'est quand même effectivement beaucoup plus contrôlée.
2: Elle est beaucoup plus contenue.
3: On voit vraiment la différence, quoi.
2: Et pour moi, elle est plus forte.
1: Et je vous propose d'en rester là.
2: Coupé.

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5: Bonjour et bienvenue à ce premier numéro de Rien à dire, mon émission où l'on va parler essentiellement de musique, mais aussi pourquoi pas de toute autre chose, comme ça, pêle-mêle, selon l'humeur, sans objectif, sans fil conducteur, comme une invitation à dériver, à divaguer, à penser à autre chose. L'idée, le concept de l'émission sera bien sûr de parler de musique en vous faisant découvrir chaque semaine trois titres que j'aime particulièrement. Des morceaux qui peuvent être récents ou plus anciens, connus ou plus confidentiels, sans aucune volonté d'érudition de ma part, le propos n'étant pas d'épater la galerie en faisant étalage d'une supposée culture illimitée, mais plutôt de partager ensemble. Il y aura aussi, pourquoi pas, d'autres choses, des invités mystères, des séquences en extérieur, bref, on ne s'interdira rien et on osera tout. Pour ce tout premier morceau de mon émission, j'avais envie de passer celui-ci, un morceau

de Queen of the Meadow, Modesta, sorti en 2021. C'est précisément ce morceau qui m'a donné envie de faire cette émission. On va l'écouter ensemble et je vous dis pourquoi après.

magnifique chanson. Comme je vous l'expliquais en préambule, c'est ce morceau qui m'a donné envie de faire cette émission. Alors, retour en arrière, octobre 2024, je rentrais en train d'un tiercé à Toulouse, phrase bizarre pour vous certainement, mais qui fait sens pour moi. Et tout d'un coup, ce morceau survit dans mes oreilles sans prévenir, comme ça. Et j'étais dans le train, je regardais le paysage défiler sous un ciel chargé, lourd, gris, passèrent devant moi l'Aréole, Gironde-sur-Dreau, Caudreau, Saint-Pierre-d'Aurillac. Et c'était tellement triste et tellement gris, toutes ces petites maisons individuelles, ces champs, ces haies de rien du tout, ces vignes, ce ciel bas, ces nuages. Et cette voix céleste m'a rendu cette tristesse et cette mélancolie d'une grande pureté, d'une grande beauté. J'ai écrit un petit message à Hélène Ferguson, qui est donc Queen of the Meadow et qui vit à Bordeaux, on se croise à l'occasion. Et je lui ai envoyé ce petit message pour lui dire que sa chanson était tellement belle. Elle m'a répondu que c'est sa fille qui faisait les chœurs, que c'était un petit peu un truc de famille comme ça. Et je me suis dit que j'avais envie de le dire, de le partager avec d'autres gens, d'où la nécessité de créer cette émission.

Pour ce deuxième morceau, on va parler d'un chanteur américain né au Nebraska en 1972 qui s'appelle Josh Rouse. C'est un type que j'avais découvert sur le plateau de Nulle Part Ailleurs en 2001, à l'époque où je travaillais à Canal+. Il faut savoir qu'à cette époque, il y avait un artiste en live tous les jours sur le plateau de Nulle Part Ailleurs. Et ces artistes venaient faire leur balance sur le plateau vers midi ou 13h. Et nous, les salariés, les techniciens, pouvaient, moyennant une relative discrétion, s'installer dans les gradins du public et assister aux balances des artistes. Je me souviens avoir vu Lou Reed, les Breeders, mille autres choses à cette époque-là. Ce jour-là, je me souviens avoir été séduit par ce songwriter qui sortait son deuxième album dans un relatif anonymat. Depuis, il en a sorti une dizaine, mais a eu très peu de succès en France. Alors, je n'ai jamais vraiment trouvé ici en France des gens qui aimaient Josh Rouse, avec qui le partager, à part une seule personne, Olivier Tamé, avec qui on a écouté Josh Rouse alors qu'on était en Guinée équatoriale en 2012. Voilà pour l'anecdote. Ça vaut ce que ça vaut. Si vous ne savez pas qui est Olivier Tamé, c'est pas grave, ça ne vous empêchera pas d'apprécier ce morceau. Il s'appelle 1972, tout comme l'album dont il est issu, et ça date de 2003.

0: public, fils de quelqu'un, toi tu fais de la musique. Je voulais vous parler du groupe Biche, dont le leader s'appelle Maxime Fugain, et vous l'aurez compris, c'est le fils de...
1: C'est un beau roman, c'est une belle histoire.
0: Le fils de ce bon Dieu Michel. Et là où c'est plutôt amusant, ou disons singulier, c'est qu'en général, l'usage veut qu'un fils d'eux est direct invité à se présenter avec papa, en grande pompe, à la télé, chez Drucker, chez Nagui. Maxime Fugain, lui, a choisi une autre voie, beaucoup plus indé. En cherchant sur Google, on trouve pas grand-chose sur Biche. Un petit article des Un Rock, des webzines, bref, une couverture média plutôt modeste. Alors, ils ont sorti un premier album en 2019, et là, Biche revient cet automne 2024 avec son nouveau single « Déjà vu ».

0: Voilà, c'était Biche avec Déjà Vu. Et j'ai rencontré Maxime Fugain lors de son passage à Bordeaux en novembre dernier pour lui poser quelques questions sur ce morceau.
1: Ce morceau, en gros, à la base, j'avais à l'écoute, juste avec un brin de mélodie, sans parole, etc. Ça me reprojetait un peu dans les souvenirs d'enfance et des trucs comme ça. J'ai des souvenirs qui me sont très précieux. Je me replonge dedans volontiers. Je suis assez mélancolique, assez tourné vers le passé. Et l'idée, c'était de combiner un truc de formule de maths et cette espèce de sensation, quand t'as déjà vu, de vivre une situation que tu n'as pas vécue et d'avoir l'impression de l'avoir déjà vécue. Probablement un texte un tout petit peu plus, un peu plus personnel. Ouais.
0: Voilà, rien à dire, c'est fini pour aujourd'hui. C'était le premier numéro, en espérant qu'il aura su vous plaire, vous toucher, vous séduire. À la semaine prochaine.

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4: Ma nouvelle carte. Qu'est-ce que vous en dites?
5: Très jolie teinte.
4: J'ai pris os. Et j'ai choisi un très beau caractère, le Cillian Ray.
5: Elle est cool, Batman, mais ce n'est rien. 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
7: Et bonjour à tous et bienvenue, ouais merci, dans Photoshop, émission de Radio Mouvement qui parle d'art graphique et d'autres trucs. Vous êtes sur Radio Campus et nous sommes l'Amicale Graphique, un atelier d'artistes sur Clermont-Ferrand. Deux fois par mois, nous recevrons un acteur ou une actrice locale de cette culture. Dans une première partie d'émission, on va discuter tranquillement afin de mieux se connaître avec notre invité, son parcours, son boulot, ou leur parcours, leur boulot, vous verrez bien. Et dans une seconde partie, il sera temps de se lancer une petite game de notre jeu éponyme Photoshop, un plateau, un dé, des cases et des questions sur le métier d'artiste, mais pas que. Autour de la table aujourd'hui, nous avons Thomas Billou, moi-même, Clément Murin, Clotilde Francillon, Verdier Julie. Comment ça va le plateau? Cette fois un peu d'émotion?
8: Ça va.
2: Ça va, ah,
7: bah, ouais, toujours, ouais. Toujours Bayard, hein, si tu veux nous sponsoriser avec des antidep. On est absolument pour. Et aujourd'hui, on a le grand plaisir de recevoir enfin Graffiti Grec et Alizé Augustin. Comment ça va et bienvenue à vous.
9: Bonjour.
10: Ah bonjour, ouais. Ça va très bien.
9: Oui, ça va très bien.
10: Merci pour l'invitation.
7: Ah bon, on est très content de vous recevoir, ça fait bien plaisir. On va directement d'ailleurs commencer par Julie qui nous a préparé une petite présentation histoire que les gens qui nous écoutent, c'est-à-dire les auditeurs, puissent un petit peu mieux situer qui vous êtes. Vas-y Julie, c'est à toi.
11: Et oui, pour vous chers auditeurs qui dans cette émission n'avez que le son et pas l'image, je vais faire pour vous l'audio description du compte Instagram de nos deux invités, @graphitigre. Ce compte Instagram est celui d'un projet qui invite les enfants, tous les enfants, à développer leur créativité et leur confiance en eux. Graphitigre, c'est l'imagier participatif créé par les enfants. Une lettre, un mot, leur crayon, leur imagination.

0: Et hop, un dessin, puis deux, puis plein. Et voici une compilation d'images qui s'agrandit au fur et à mesure des participations des jeunes talents. Mais notre duo d'artistes, à l'origine de ce projet, ne s'arrête pas là et crée tout plein d'ateliers dans des écoles, des bibliothèques, etc. Toujours avec cette même envie, il me semble, partir d'un endroit, laisser divaguer les idées, traverser alors des mondes curieux et imaginaires, pour finalement arriver à une création qui aura toute une histoire. Vous les entendez, ces petites phrases d'enfants qui n'ont parfois ni queue ni tête, car elles suivent tout simplement en temps réel toutes les idées qui s'enchaînent dans leur petite tête. Et bien voilà, les postes de ce conte, c'est un peu ça, ce fil que les enfants arrivent à tisser à partir d'un mot, d'une idée, le tout avec des crayons, des ciseaux, de la peinture et des bouts de papier entre les mains. Et puis au creux de certains de ces postes se glissent des projets plus personnels, comme par exemple ces oiseaux à composer à la manière d'un tangramme, avec des pièces en bois aux formes géométriques, simples et parfois peintes. Là encore, inspiration, imagination et combinaison sont à l'œuvre. Bref, même si Graffitigre essaie parfois de passer incognito derrière leur masque en forme de tête de tigre, on a bien compris qu'on avait affaire à deux artistes pleins d'idées et de belles intentions. Chers invités, maintenant il est l'heure de faire tomber les masques et de nous en dire plus.
1: Putain, merci. Merci. Plus en plus, Camille. Bravo, merci.
0: Il y a tout ce monde.
1: On est 55 000 personnes dans
0: J'avais
1: le studio.
0: Pas tout remarqué.
1: Arrêtez-vous, merci, laissez-vous parler. Pardon, est-ce qu'elle a visé juste Julie alors?
2: Bah oui, complètement.
3: Ouais.
2: Honnêtement, oui, complètement.
0: Parfait.
1: Bon, Graffitigre, alors, parce que vous êtes deux entités indépendantes, mais vous allez créer Graffitigre. Graffitigre, pour résumer un peu ce que Julie a dit, c'est quoi globalement? Pour que j'en situe, c'est un projet.
2: Alors, Graffitigre, on peut dire que c'est un projet qu'on mène tous les deux.
3: Ouais,
2: sur temps. Notre temps personnel. Mm-hmm. Tous les deux, on est en couple.
1: Dans la vie, comme dans le travail.
2: Dans la vie, voilà. Et du coup, on a ce projet-là depuis maintenant pas mal de temps, puisque finalement, ça fait déjà depuis 2017. Voilà.
0: Après, elle est partie d'où l'idée
2: Alors l'idée en fait, on est parti en vacances avec notre nièce qui avait 5 ans à cette époque-là et elle savait pas quoi faire
1: dessus.
2: En voiture. Elle savait pas du tout quoi faire et donc elle faisait plein de dessins à l'arrière de la voiture, bref voilà. Et on est arrivé en Bretagne et à la fin elle nous a montré son dessin et c'était une...
3: Enfin, il y avait plein fleur de... Voilà. Avec de la rosée dessus, c'était très très poétique.
2: Très et, sensible et elle avait écrit une fleur en dessous. Et c'est là qu'on s'est dit, waouh, c'est fou, elle a 5 ans, c'est magnifique ce dessin, hyper sensible et dit beaucoup de choses. Et en fait, les imagiers pour les enfants peuvent être un peu, alors pas tous, mais il y en a quand même une grande partie qui sont très normées et très classiques. Et on s'est dit, mais en fait, les enfants, ils ont une vision du monde qui peut être super fraîche. Et donc, du coup, on peut aussi leur laisser peut-être la possibilité de faire cet imagier. Donc, l'idée, elle est née de là.
3: Ouais, totalement. Ouais.
2: Voilà. Après, du coup, comment ça a cheminé? On a fait un site internet. En fait, on a fait un peu comme... On n'a pas trop réfléchi.
3: Oui, c'est un peu... En effet, l'étape première a été de... On a eu envie de collecter plein de dessins réalisés par des enfants, des enfants autour de nous, notre famille, des collègues, etc. Donc, on a un peu... ça a commencé comme ça. Et après, petit à petit, à ça s'est greffé un peu des petites choses en plus. Thématiques chaque mercredi pour donner un objectif de dessin, enfin un thème.
2: Après, c'est vrai qu'on a été amené aussi à faire des interventions dans des écoles. Et en fait, on s'est aussi rendu compte que c'était super bien d'intervenir parce qu'on pouvait aussi guider les enfants pour en fait les stimuler, leur dire en fait, il n'y a pas de bonne manière de dessiner ou de mauvaise manière de dessiner. Donc voilà, ça nous a amené en fait à différents endroits, que ce soit voilà, dans des écoles, dans des bibliothèques, dans différents. Comme tu disais, Julie, c'est ça. C'est à peu près ça, on va dire, Graffitigre.
1: C'est globalement plus des endroits un peu publics où vous allez intervenir et tout.
2: Oui, complètement. C'est un truc qui est important pour nous.
1: Trop bien.
4: Parce que vous n'avez pas pensé comme une finalité d'aller d'un point A à un point B. Ça s'est construit et vous voyez où ça...
2: Ah, complètement.
4: Il n'y a pas d'objectif.
0: Non. Il y a
4: c'est bien, ça se construit.
2: Le projet de base, c'est qu'il n'y a pas de projet. C'est, non, mais c'est quand même, c'est de se dire aussi que c'est un espace où on fait ce qu'on a envie de faire, comme on a envie de faire. Parce que justement, on est libre et c'est pour ça que le statut associatif est hyper bien.
3: Et ça qui est précieux et qu'on souhaite...
2: Conserver,
3: ouais. Ouais, carrément.
1: Ouais, l'idée d'avoir le moins contraignant, le plus de plaisir
2: Exactement.
1: Possible.
2: Exactement, on accepte choisir, ce qu'on a envie d'accepter, on refuse ce qu'on refuse, enfin franchement, on est libre.
1: Vous y allez pas avec un projet en disant ça c'est le truc qui va nous faire bouffer dans les 5 prochaines années.
2: Ah non,
1: et pas du tout. Ça vous enlève ce côté, mais c'est bien du coup, ça enlève ce côté qu'on peut avoir dans d'autres métiers, dans les autres métiers que vous avez peut-être aussi. Parce que donc vous êtes deux entités aussi indépendantes à la base. On revient un peu le parcours rapidement pour savoir un peu d'où vous venez. Avant d'avoir créé Graffitigre, ce truc-là.
0: Pour comprendre aussi pour les auditeurs
2: Vas-y, Augustin.
5: Quel profil ?
3: Eh ben, moi, je suis designer graphique spécialisé en couverture de livres. C'est le cœur de mon métier. Parcours, tu veux un peu
1: où j'ai Choua, un t'as fait...
3: Ouais, j'ai fait un parcours. J'ai fait un CAP, un bac pro et un BTS en communication graphique. Et à partir de là, après, donc moi, j'étais basé à Paris et en banlieue parisienne. Et à partir de là, j'ai rejoint l'école de l'EPSA qui permettait de faire un post-diplôme un peu plus. En gros, il y avait ce truc un peu à l'époque de gérer en même temps et le graphisme imprimé et avoir quand même des connaissances en multimédia, etc. Et donc, petit à petit, le BTS, je l'ai fait là-dedans un peu. Et l'EPSA permettait de faire, on va dire, un post-diplôme très interactivité et nouveaux médias. Et à partir de là, j'ai finalisé la dernière année à l'EPSA en graphisme pur. Et donc, c'était un peu touché à tout. Et voilà, donc, côté un peu graphisme et un peu plus.
1: Et comment t'arrives à Clermont, du coup?
3: Ça avec Alizé.
1: Ah, si, ça rebondit, c'est toi, c'était une passe-dé.
2: Alors moi, mon parcours, j'ai fait du coup de mise à niveau en art appliqué à Iser, comme beaucoup de personnes à Clermont maintenant. Voilà, après j'ai fait un BTS design de produits, ensuite un master en couleurs et matières à Montauban. Et après, je suis partie du coup en région parisienne pour mon premier travail, où j'ai travaillé dans l'automobile en tant que designer. Et ensuite, maintenant, je travaille pour une petite entreprise qui fait des carreaux de ciment. On n'est que 4, donc on fait un petit peu de tout. Il y a à la fois la partie design, communication, mais aussi accompagnement client, etc. Et qu'est-ce qu'on fait à Clermont? Eh bien, on y est bien.
1: Voilà. Non, mais c'est quoi, vous n'avez aucun de vous deux qui est l'origine de la ville?
2: Non, de Clermont même, pas vraiment. Moi, je suis de la région, c'est vrai, et on a cherché à s'installer quelque part. On se posait des questions. Un jour, on s'est dit pourquoi pas Clermont, et on est venu, et on y est vraiment très très bien.
1: Bon, on a le même.
3: Clairement.
1: Ouais, carrément. Je fais le même parcours, moi. Je la regarde parce qu'en fait, vous savez pas, il y a ma compagne qui est là aujourd'hui dans le studio, j'ai une pression monstre. Je peux pas dire de conneries, je suis obligé de.
0: Ça va être un épisode
1: calme. Premier soutien, premier critique également dans la voiture, en retour.
0: Est-ce qu'il va être plus calme du coup?
5: Intéressant.
0: Ça y est, ça arrête déjà de parler.
1: J'ai une pression, je sens que je vais en prendre pour 6 mois derrière. Non, pas du tout, avec grand plaisir. Ok, trop
0: cool. Donc du coup, vous êtes arrivé sur Clermont il y a quelques années.
2: Oui.
0: Et là, maintenant, vous êtes plutôt bien intégré dans le milieu du design et du graphisme à Clermont.
1: Oui. Toi, Augustin, t'es à l'atelier Porte
3: Mine. En effet, ouais, je suis. En fait, en écoutant Alizé faire un peu son parcours, je me suis rendu compte que ma façon d'écrire le mien était assez lacunaire et il y avait moyen d'ajuster quelques petits détails.
0: Il n'y a pas de mauvaise façon.
3: Mais en effet, ouais, je suis donc designer graphique indépendant, je suis à mon compte et en effet, je fais partie de l'atelier partagé le Porte Mine, qui est vraiment une super équipe. Il y a plusieurs personnes qui sont passées.
1: On connaît peu, ouais.
3: au micro.
1: Et Alizé, du coup, toi, t'es une partisane du Porte-Mine. Tu y es souvent aussi,
2: oui,
1: dans les événements publics, dans les trucs. Donc, vous êtes lié vachement à tout ce milieu-là aussi, clairement, toi, d'artiste et de choses comme ça. Et donc, vous avez lancé les Graffiti il y a combien de temps maintenant?
2: Eh bien, 2017. On a cherché la date.
4: Vous allez fêter les 10 ans?
2: Oui.
1: Ah ouais, j'avoue quand même.
0: Hein. Vous allez les préparer?
2: Non. Non, mais je sais
1: pas. Et vous avez lancé ça en arrivant sur Clermont ou c'était avant?
3: Ah non, c'était
2: bien avant.
3: Parce que là, ça fait 5 ans qu'on doit être. Un peu plus de 5 ans qu'on est à Clermont-Ferrand. Donc, c'était vraiment.
2: Après, Graffiti, c'est vraiment quelque chose qu'on fait à côté, en dilettante.
4: Oui, c'est ça,
0: c'est la première fois en fait, qu'on reçoit un statut associatif.
2: Ouais.
0: Du coup, nouveau statut pour les invités. Et là aussi, vous l'avez clairement dit, vous n'avez pas du tout l'intention d'avoir une rentabilité pécuniaire avec ce projet.
2: Non, l'avantage quand même, c'est que quand on fait des projets qui sont rémunérés, ou en tout cas qui ramènent des sous, c'est que ça permet justement de renflouer le compte Graffiti.
0: De
2: financer d'autres recherches.
1: Ouais, d'accord, ils sont avec des blousons estampillés graffiti dans la graffiti mobile. Ouais, ça a réinvesti dans les trucs.
2: Non, mais voilà, c'est toujours bien de se dire que si on a un projet, si on a une envie, on veut tester des choses, on doit acheter des matériaux, c'est possible.
3: C'est possible, tout à fait.
2: C'est cool, c'est tout.
4: Et du coup, comment ça se passe du coup entre votre temps libre et le temps de graffiti, le temps du boulot,
1: parce que de la préparation, tout ça. Comme ça.
2: Alors,
4: j'imagine que c'est évolutif.
2: C'est vrai que l'imagier en soi ne nous prend pas de temps, franchement, parce que on reçoit pas des dessins tous les 4 matins, c'est quand même pas, c'est assez obscur et pas connu. Maintenant
0: ça va le devenir.
2: Mais par contre, ce qui nous prend du temps, c'est les activités qu'on développe avec Graffitigre. Par exemple, chaque lundi, on intervient là dans une école primaire à Clermont, à Nestor Perret, pour l'Amicale Laïque. Et donc là, on a un groupe de 12 enfants. Et donc oui, là, bien sûr, on prépare chaque semaine des activités. Ça nous prend du temps, mais c'est du temps très plaisant.
1: Oui, puis ça veut dire aussi se rendre disponible dans vos tafs perso,
2: tout à fait.
1: Indépendamment.
2: Exactement, on a une pause déjeuner de 2 heures exprès pour faire ça. Ouais.
1: Oui, en fait, faites vraiment vivre, comment dire, une association, mais à deux, en fait. C'est vraiment ce truc-là. Comme vous disiez tout à l'heure, vous avez une trésorerie qui est interne association, vous avez du temps en bénévolat, tout ce que vous gagnez.
0: Ouais, vous êtes que deux dans l'asso.
2: Oui. Ouais. C'est aussi pour ça qu'on fait des projets qui nous plaisent vraiment, parce que justement, pour le coup, on ne se rémunère pas du tout. Nous, le temps qu'on y passe, on n'est pas du tout rémunéré dessus. C'est vraiment.
3: Il faut que ce soit du fun et du plaisir. Ouais.
1: Et si un jour ça switch, si un jour ça prend tellement de place dans vos lives que, et puis ça rémunère, est-ce que vous arrêteriez tout pour faire rêve? Je vois que tu fais des petites moves, Alizé, mais rêve un peu, rêve, bordel. Mais est-ce que c'est un truc ça vous va très bien que ça reste en side comme ça un petit peu, ou est-ce que si ça devenait gros, ça serait chiant, ça vous plairait plus?
0: Ils disent tous switch.
3: Je pense qu'en effet ça.
2: Ah non, il faut vraiment que ça reste. En fait, c'est hyper rare, je pense, d'avoir des espaces de liberté justement dans la vie où on est vraiment vraiment libre, et c'est important cette liberté là de la garder.
1: Enfin, je trouve ça hyper intéressant, puis cette approche là justement, parce qu'on a toujours tendance à vouloir optimiser tout. Enfin, tu vois, surtout quand on est créatif un peu et qu'on est freelance, du coup, chaque truc pas fait, c'est 0€, et chaque truc fait, c'est gagner un petit peu. On a tendance à toujours vouloir tout optimiser pour en faire quelque chose. Et en fait, c'est déjà en train de faire quelque chose, mais c'est pas dans les codes qu'on entend de grossir, de faire de l'argent, de machin.
2: Ouais, surtout
1: c'est
2: pas.
1: Une approche qui est hyper intéressante, et je suis d'accord avec toi. Je trouve la société, entre guillemets, nous pousse un peu à toujours optimiser, à pas prendre le temps de prendre le temps, tu vois, un truc un peu comme ça. Mmh. Et c'est trop bien, puis ça a du sens avec les gamins. Enfin, c'est.
2: Oui. Exactement.
0: Vous voyez évoluer comment ce projet?
3: Il évolue déjà. Il a déjà évolué par rapport à
2: au départ.
3: 2017. Je pense qu'à l'époque, on était vachement axé sur solliciter nos collègues autour de nous, les amis, la famille, pour récupérer du dessin et faire vraiment
2: vivre l'imagier
3: et le faire grandir. Et maintenant, petit à petit, on voit que ces dernières années, on a plus bougé vers le côté plus activité, vraiment rencontre avec les enfants et atelier, quoi.
2: C'est vrai que c'est intéressant de travailler sur la manière de faire aussi avec les enfants, en fait. Et je pense que ce qui nous tient à cœur, c'est vraiment de revendiquer aussi le fait de dessiner de façon très très libre. Et dessiner, en fait, ça peut, c'est un grand mot, en fait, on peut faire plein de choses,
1: enfin, c'est
2: voilà. Et du coup, d'explorer aussi avec les enfants, de voir aussi qu'est-ce que ça fait, enfin, qu'est-ce que ça leur fait, est-ce que ça,
1: c'est vrai, c'est quoi un peu le retour des enfants, justement, suite aux ateliers, suite aux choses comme ça?
2: Ça, c'est trop bien de voir justement ceux qui ont déjà des lacunes de confiance en eux finalement des fois très tôt, et de voir justement que ça peut justement les aider, qu'ils se sentent très à l'aise avec tel ou tel outil, des fois pas du tout quand c'est un outil académique. Enfin, ça, c'est
0: là,
2: hyper intéressant.
0: Les enfants de Nestor Perret, vous les suivez depuis le début de l'année.
2: Exactement.
0: Là, vous avez déjà vu.
5: Est-ce que vous pouvez nous parler un peu de ce projet?
2: Oui, du coup, ils sont 12.
3: Ils sont 12, ouais, du CP au CM2.
2: CE1 au CM2, ouais.
3: C'est ça.
2: Tout à fait. Et du coup, on les a tous les lundis pendant une heure. On a travaillé sur l'idée d'un voyage immobile. Donc, c'est vraiment l'idée de partir quelque part sans bouger.
5: C'est le fil rouge de l'année, quoi.
3: C'était le fil conducteur pour pouvoir tenir toute l'année.
2: On a choisi un fil rouge très large pour pouvoir faire plein de choses. Ouais. Voilà. Et en effet, on les voit du coup à chaque séance. Enfin, on prépare des choses différentes et on les connaît bien maintenant. Et c'est vrai que
5: quand tu les vois toutes les semaines pendant une année entière, tu crées un vrai lien. Du coup,
2: c'est trop bien.
1: C'est un projet qui est différent. Ouais. C'est un truc trop bien, ça aussi. Hein.
2: Ça, c'est vraiment vraiment très plaisant. Enfin,
0: et alors, une séance, ça ressemble à quoi, par exemple?
3: En gros, donc on a réfléchi à l'atelier qu'on souhaitait mettre en place avec eux. On les accueille dans la classe. On va les chercher dans la cour. Et après, par exemple, la première fois, on a travaillé la première séance autour du portrait, donc travailler sur différentes échelles de portrait, d'abord avec par exemple un petit miroir pour qu'ils se dessinent eux-mêmes, l'autoportrait, après dessiner l'enfant en phase 2, après dessiner en format un peu photo d'identité, enfin vraiment explorer avec les outils, des outils un peu gras, des outils un peu fins, etc. Et typiquement,
2: On y va,
3: on essaie de faire quelques
0: vœux.
2: Voilà, on voit ce que ça donne. Des fois, ça marche pas bien, des fois, ça marche.
3: Ouais, il y a des trucs qui, en effet, c'est des flops. Des fois, ça permet de réajuster pour les prochaines séances. Et,
2: On en parle avec eux aussi. C'est vraiment vivant. Hein. C'est vraiment. On se met pas non plus une pression de dingue. L'idée, c'est vraiment qu'ils s'amusent et nous aussi.
1: De toute façon, c'est compliqué à cet âge-là. Même là, ça commence déjà à être un peu plus âgé, mais même plus petit ou quoi. C'est déjà un âge où. Enfin, c'est difficile d'avoir un objectif, je trouve. Déjà, s'ils font les choses et qu'ils mettent du leur, c'est cool déjà.
2: Exactement.
1: En fait, c'est déjà l'objectif en soi. Tu peux pas te dire on veut faire un truc en fin d'année, il y a un projet de fin d'année, ça va être ça, carré.
2: Et puis l'école a quand même tellement tendance à déjà mettre ce genre de pression et de cadre. Là, on est quand même sur l'heure du déjeuner où en fait il faut qu'ils viennent avec joie.
1: C'est le truc de 13h à 14h, en plus, c'est l'activité extra.
2: Tout à fait.
3: C'est ça,
0: c'est des volontaires.
2: Oui, ils sont inscrits en début d'année. Et voilà.
0: Ils savaient ce qu'ils allaient faire ou c'était
2: art plastique.
3: Sous la thématique art plastique.
2: Voilà, assez large, tout à fait.
3: Et après, il y a aussi, on aime bien, on se rend compte que ce qui marche de plus, enfin ce qui marche bien, c'est aussi avoir des temps de d'échange avec eux. On aime bien, on a plein de petits aimants, donc on aime bien accrocher pendant la séance ce qu'ils ont fait. Et après, qu'on prenne tout un temps ensemble pour regarder, qu'on en parle. Et ça, on se rend compte que plus on fait ces ateliers-là, et plus c'est précieux aussi au niveau de la prise de parole, au niveau de prendre le temps d'échanger, qu'est-ce qu'on en pense, qu'est-ce qu'on trouve de. Et on a un truc aussi qui est hyper important, c'est que normalement on le fait à chaque séance et c'est hyper hyper bien, on a une sorte de graphie rules, les règles, on a un A3 et en gros là, vraiment la règle c'est tout ce qu'on fait c'est super chouette,
2: ouais, jamais dire c'est moche, ouais. J'y arrive pas,
3: pas de jugement de, ouais, on
2: voilà
3: pas,
2: c'est interdit,
1: enlevez vos sarouels en partant de la salle de classe, ouais,
3: wow. Tout est cool, tout est,
1: et
3: tout
1: dans
3: est...
1: ce monde d'Elon Musk, c'est ça que vous leur apprenez.
3: Encore pas de, ouais, je sais pas si on a écrit dessus, mais pas de, on bannit la gomme, enfin il y a pas de raté, oui. Tout est chouette, quoi,
2: ouais,
3: voilà, c'est ça,
2: c'est ça. Mais ça, ça il commence à bien le comprendre,
3: ouais. Ouais. Ouais, c'est vrai.
2: Et c'est très intéressant justement de les suivre sur toute l'année, parce qu'en effet, bah, dès le début, il y a le côté vraiment la gomme, la règle. En fait, il y a le côté, les réflexes de l'école très académique, en fait. Et surtout, là où ils ont beaucoup, beaucoup évolué, c'est qu'au tout départ, ils voulaient toujours repartir avec leur dessin,
3: ah oui, c'est vrai.
2: Ramener chez eux. Nan, nan. Et nous, on leur a dit, bah non, en fait, à chaque fois, là, on va faire une exposition en fin d'année. Et donc, le but, c'est de construire un projet collectif. Et donc, c'est pas, enfin voilà, c'est pas mon dessin. Ce qui compte, c'est le dessin de tout le monde. Enfin voilà, et de participer à un projet collectif. Mmh. Et ça, ça a été très long. Je dirais jusqu'à Noël, ils nous en parlaient à chaque séance. Quand même.
1: Ça doit être dur de se rendre compte ce que c'est, une exposition, tu vois, à la fin.
2: Bah, c'est très flou en fait pour l'instant.
3: Je pense en effet, c'est comme tu le dis, je pense qu'ils ne se rendent pas vraiment compte, ils ne savent même plus des fois, je pense qu'on est en voyage, enfin ce fil rouge un peu, ce fil conducteur, donc je pense que ce n'est pas forcément facile en effet quand on est enfant.
1: Ah bah ouais, je pense.
3: Après aussi, sur le côté collaboratif, je trouve qu'il y a un truc qui est intéressant sur le côté, en effet, qu'ils veulent repartir avec leur dessin, etc. On aime bien aussi de. Jouer un peu sur le côté collaboratif, les faire, il y en a qui va penser le dessin, l'autre qui va le faire, etc.
1: On
3: les faire à plusieurs mains,
2: essayer de
3: les chahuter un peu, ouais.
2: On le fait exprès, ça marche vraiment bien. Ça désacralise tout en fait.
3: C'est hyper intéressant ça à explorer. Je pense qu'on a encore beaucoup de choses à tester et voir, mais c'est quelque chose qui nous plaît bien en tout cas.
1: Et quand c'est comme ça, vous êtes accompagné par des gens de l'école, pas du tout.
2: Non, pas du tout. Après, c'est l'amicale laïque, hein. Du coup, c'est aussi un autre statut associatif et qui nous fait confiance. Merci d'ailleurs.
3: Ouais, ils organisent d'ailleurs plein de chouettes activités pour les enfants et aussi pour les adultes. Et c'est très chouette. Ouais.
1: Du coup, vous pouvez vous situer, parce que c'est pas évident, là, j'essaie de penser à plein de choses à côté, parce que c'est un public quand même particulier, qui a, comme on vient de le dire pour l'expo par exemple, mais déjà ça a une vision de la vie qui est différente, une maturité, enfin plein de choses
2: bien
1: qui
2: sûr.
1: Sont différentes, les choses qu'on leur dit vont pas avoir le même impact qu'un adulte, enfin il y a plein de trucs différents. Et du coup, vous arrivez, vous, à savoir un peu comment vous pouvez vous situer par rapport à d'autres projets pour les enfants, comme ça, un petit peu, ce qui se fait ou,
2: Nous, ce qui compte le plus pour nous, c'est vraiment d'encourager leur spontanéité, quoi, vraiment. Et de leur faire prendre conscience que tous les adultes qui vont leur dire c'est mal fait, tu devrais mieux faire, ben, ils ont tous tort, en fait.
1: On les baise. Enfin,
2: non, mais voilà, qu'en fait, c'est pas comme ça que ça marche.
1: Mais comment vous arrivez, parce que là, tu vois, tu me dis ça, je trouve ça trop bien, mais moi, tu me dis, bah, faut que tu fasses ça. J'ai même plus la phrase que tu viens de dire, leur amener quoi, tu leur as dit
2: La spontanéité ouais.
1: Trop bien. Mais quand ça, moi, tu me dis ça, je peux pas le traduire.
2: Et ben, en fait, les ateliers. Qui ont le moins bien fonctionné, honnêtement, c'est quand on a eu peur d'aller trop loin.
1: Ouais.
2: C'est quand on s'est dit, on va peut-être commencer avec des crayons de couleur et on verra après. Alors là, vraiment, c'était catastrophique. Alors qu'en fait, plus on fait des choses super compliquées, c'est-à-dire que là, ils ont un fusain, ils ont une craie grasse, ils ont un dé à lancer. Enfin, plus
5: ouais, c'est. Des contraintes, en fait.
2: Des contraintes.
5: Qui ont l'air d'être contraignantes.
2: Oui, exactement.
5: Avec l'œil des adultes, en
2: ouais,
5: fait.
2: Exactement. Plus il y a de contraintes.
0: Oui, c'est pas une contrainte, c'est un cadre.
2: Ouais. Plus, voilà,
3: plus
2: c'est OK.
0: C'est une règle.
2: Voilà, à un moment donné, on avait un.
3: Des chaussures, là.
2: Ouais, par exemple, ouais. C'est un très bon exemple.
3: Par exemple, pour partir en voyage, on a dû se chausser. Donc, ils ont tous fait, on avait ramené plein de matériel. Chacun devait faire en volume sa chaussure parce qu'on avait vu pendant les arts en balade, au lieu dit, une super, super œuvre avec une chaussure en carton magnifique. Et donc, ça nous avait pas mal marqué. Et donc, on a voulu faire pareil avec les enfants. Donc, moi, j'étais un peu stressé. Je me suis dit, bah, comment on va y arriver? Donc, le week-end, je dis à Lisée, on va quand même se mettre un peu à se prêter à l'exercice. Et puis voir comment ça. Donc je crois qu'on a passé trois heures à
2: faire une chaussure qui était vraiment ignoble.
3: Enfin,
2: et on s'est dit, mince, on est dimanche, c'est demain, ils vont jamais y arriver, c'est en une heure. Enfin, franchement, ils ont des boîtes d'œufs, du scotch, enfin vraiment. Et on s'est dit, c'est pas grave, on essaye. Et on leur a expliqué du coup la contrainte, on leur a montré des images d'inspiration, le matériel, on leur dit, faut essayer, mais rassurez-vous, au pire, on aura deux séances, enfin, il n'y a pas de problème, on a le temps, tout va bien. Et franchement, en 30 minutes, ils avaient fait des chaussures de fou.
1: Et on a sorti la Air Max.
2: Vraiment, c'était incroyable.
3: Des tongs, des chevriers.
2: Non, vraiment, tout, c'était fou. Enfin, magnifique. Vraiment. Enfin, vraiment. Comme
5: parce
2: quoi,
5: que
2: en
5: là,
2: fait.
5: Ça allait au-delà de vos espérances.
2: Ah, largement. Ouais. Ouais.
3: On n'aurait pas pensé que c'était, ils allaient être aussi balèzes.
2: Ouais. Après, on n'a pas d'espérance. Hein. Nous, le... non, enfin, ce qui compte le plus, c'est qu'ils s'amusent.
3: Et puis, sur le temps, niveau organisation, on aurait imaginé deux séances. Et là, c'est vrai qu'il y avait.
2: Ah, bah là, du coup, il fallait penser un truc pour le lundi d'après.
3: Mais c'est vrai qu'aussi, dans le déroulé des séances, quand on en reparlait tout à l'heure, il y a aussi tout un. On aime bien aussi préparer des exemples à accrocher ou des choses qui vont servir de support aussi. Ouais, en effet, ouais.
2: Quand... Et à la fin de la séance, ils repartent toujours avec une petite carte aussi en format A6.
3: Perforé, ouais.
2: Où on leur donne deux références et comme ça, ils ont un petit trousseau à collectionner pour l'année. Quoi.
1: Et puis chez eux, ils peuvent avoir classeur et tout.
2: Ouais, bon, après, ils font ce qu'ils veulent, hein, c'est pas les devoirs. Hein, c'est.
1: Non mais c'était un peu l'idée d'avoir un truc à collectionner.
2: Ouais c'est ça.
3: Ils repartent
2: peu... carte Pokémon.
3: Si aller plus loin et creuser sur ce sujet, il y a deux références pour.
2: C'est ça.
5: Ouais, donc ça fait du travail quand même.
1: Ah ouais c'est
4: faut ça. Ouais. Et ça on pourra le voir. Vous allez communiquer dessus à la fin de l'année.
3: Bah déjà on a pendant la séance aussi on prend quelques photos, on nourrit un petit blog qui rend visible chaque séance avec le déroulé. Et je pense que oui tout ce travail là en fait va être visible pendant les arts en balade. Aux porte-mines et on va essayer de montrer tout
4: vous
3: le travail.
4: Vous allez montrer.
2: Ouais, on va montrer ouais, tout le voyage immobile avec les enfants.
4: Parce que là, ça finit.
2: Et ben, du coup, pour les arts en balade.
3: Ouais, c'est là-bas. Okay.
2: Donc le dernier week-end du mois de mai.
4: Top.
5: Donc rendez-vous les 29, 30 et 31 mai.
3: Le 30 et 31. Nous,
2: 30
3: on
2: et 31.
3: Sera...
2: Le 29, ça se travaille.
1: Ah voilà, pour les enfants, ça travaille pas. Par contre.
2: Non, c'est le week-end.
4: Ce sera du coup.
5: D'accord.
4: La semaine prochaine.
5: Le week-end. Voilà, par rapport à notre date de diffusion, c'est l'actualité brûlante.
4: Ouais. Ouais.
2: Parfait. Okay. Eh bien, voilà. Venez nombreux découvrir tout ce que ces enfants
1: c'est
2: ont produit.
1: Demain, non.
5: J'imagine que les enfants viendront avec leur famille.
2: On espère.
3: Là où on en est, on aimerait bien les mettre à contribution et faire peut-être tout le travail de communication avec eux, un dossier de presse, un peu, une affiche. Enfin, voir un peu comment on pourrait.
2: Leur montrer tout ça.
3: C'est peut-être un peu ambitieux, mais voir un peu comment les faire participer et faire ça avec eux.
1: Donc ça donne des idées pour la Photoshop partie 2, tout ça. vous êtes venu nous voir, Graphite Tigre, avec deux morceaux de musique. On va se commencer par se diffuser. Attendez, Pierre Oberkampf, un morceau qui s'appelle Cache Cache. Est-ce que vous nous en parlez un petit peu avant qu'on le diffuse?
2: Oui,
3: avec plaisir. Bah, comme tous les ans, il y a à Clermont-Ferrand le festival du court-métrage qui est vraiment incroyable. Et cette année, on a vu plein de belles choses, notamment un court-métrage en peinture, animation peinture de
2: Agnès Patron
3: qui s'appelait La Fugue.
2: Une Fugue.
3: Excuse-moi. Et La Fugue, c'est des formations professionnelles, c'est une couverture. Et donc, on a vraiment trouvé ça magnifique. Et,
2: ouais, le court-métrage était super chouette, ça nous a vraiment marqué, plastiquement, honnêtement. Ouais. Et le son est super cool.
3: Ouais, enfin, il accompagne très très bien ça. Et donc, ça, on espère que ça vous plaira et que vous donnera envie d'aller voir le court-métrage.
1: Bravo, que je serai dans le premier épisode. Écoutez, on va s'écouter ça tout de suite. On s'écoute Cache-Cache de Pierre Oberkampf et on se retrouve juste après dans Photoshop. À tout de suite. J'ai lancé le morceau. Il arrive.

0: Et bon retour dans Photoshop. On vient de s'écouter Pierre Oberkampf, la chanson s'appelait Cash Cash. Vous êtes toujours dans Photoshop, c'est toujours Annika Graphique. On est toujours en compagnie de Graffiti. Comment ça va le plateau?
1: Ouais.
2: Super.
3: Bravo.
2: Bravo, ouais.
0: Est-ce que je peux avoir un Graffi Biscuit? Parce qu'ils sont, ils sont venus avec des petits biscuits en forme de leur logo Graffiti. Ils sont trop mignons. Vous montrerez des photos sur Instagram. J'adore. J'en croque hein, tout de suite. Est-ce qu'on se lance pas une petite game de notre
1: jeu?
0: C'est parti.
1: Le jeu.
0: Je fais un ASMR de ouf.
1: 8.
0: Le bruit de bouche, c'est juste pour Clément.
4: J'adore.
1: 8.
0: C'est un vrai 8?
1: C'est un vrai 8 qui pose la question.
0: Alors Graphitix nous a dit en off que c'était extrêmement déçu parce que c'était un plateau photocopié et que c'est pas le vrai plateau qu'on a vu sur Insta. Le vrai plateau qu'on a vu sur Insta.
5: Il y a toujours un écart entre Instagram et ça.
1: Mais il faut arrêter de croire ce qu'on voit sur Instagram.
2: C'est vrai, c'est ça. Mais on y a cru là.
1: Normalement, vous êtes les premiers.
5: Ça, c'est sûr.
4: Ça, c'est le pouvoir de la com.
2: C'est vrai.
1: La question est un peu particulière. Pour vous, quelle est la couleur la plus dégueu?
5: Ah, c'est facile.
0: Et c'est maintenant! Parce que là, c'est rare, on aime les mêmes choses, on fait tout pareil. Ah, imagine, défoncez-vous là!
5: Franchement, orange et marron ou orange et vert. En fait, c'est des duos quoi.
4: Ah, des assemblages.
5: Mais c'est très subjectif, c'est mais moi je trouve ça.
4: Oui, bah oui, c'est pour ça.
1: Ouais.
4: C'est logique.
2: Une formation couleur.
5: Non, mais c'est subjectif, hein. Alors bien entendu, hein. Mais c'est affreux quand même.
4: Parce que, mais Augustin, je pense que t'en as pas, t'es un mec de.
2: Ah, je pense
1: que c'est ça que t'es en train de nous dire.
2: Il y a plein de couleurs que j'aime, moi, que je pense que j'aime pas. C'est plus, on a fait des accords qui peuvent être vraiment dégoûtants.
4: Dégoûtant.
0: Mais dis-le, le vert autre que kaki, c'est dégueulasse.
5: Bah, le vert pomme granit,
2: ouais,
5: quoi.
2: Des trucs un peu acides, ouais, comme les gens qui ont des branches de lunettes un peu.
4: Les profs.
2: Ouais, qu'on peut avoir. tu peux clipter sur les lunettes, là.
1: Ah oui.
2: Orange, vert, des couleurs un peu fortes.
4: Ouais. La couleur de Stark, un peu. Ouais. Après, orange, où il y a eu Design 5.5 qui avait fait le vert pomme un peu.
5: Exactement, je reviens.
4: Alors, il faisait des trucs pas mal, non?
0: Bienvenue dans le tunnel graphique. Par rapport à 96, Philippe Stark, on n'a pas vu.
5: Mais après, sur un dessin d'enfant, tout est beau.
2: C'est vrai, c'est vrai.
1: Et dans les carreaux de ciment, ça, c'est quelque chose que tu travailles?
5: Oui, bah alors les carreaux de ciment, il n'y a pas non plus de faute, je trouve, de couleur, dans le sens où les teintes sont quand même très belles, parce que c'est la matière qui est belle. Et après, j'ai tendance à...
0: C'est combien de pourcents dans l'entreprise, là, du coup?
5: Pardon?
0: C'est combien de pourcents dans l'entreprise, pas?
5: Non. Non, et après, moi, personnellement, je suis très contente aussi que les personnes fassent des choix de couleurs très laids. Je trouve ça important.
1: Okay.
5: J'aime pas du tout les gens qui me contactent et me disent « Et en ce moment, qu'est-ce qu'il faut acheter? Qu'est-ce qu'on se fait ?» Enfin, là, vraiment, j'aime
4: qu'est-ce
5: pas du
4: la
5: tout.
4: Mode.
5: Voilà, je préfère
4: alors,
5: largement.
4: C'est le blanc, c'est le blanc Pantone de l'année. C'est...
5: Pour le coup, je préfère largement, en effet, des gens qui me disent bah, je vais mettre du marron et du orange et du vert. Et je suis là, ok, c'est chez vous.
2: Enfin,
4: couleur 70s.
2: Mais c'est vrai que la gamme est assez belle, ouais, je suis d'accord qu'il n'y a pas forcément de faute de goût dans la gamme que vous avez.
5: Puis c'est pas mal le mauvais goût aussi en ce moment, ça fait du bien, je pense. Non mais c'est vrai.
4: Que en ce moment.
5: Ben, je sais pas, on est dans un environnement hyper lisse, hyper
4: c'est
5: normé.
4: Vrai, c'est,
5: c'est bien, enfin voilà, donc à la fois il y a des couleurs que je déteste, mais à la fois c'est bien qu'elles soient là.
2: Ouais, c'est joli.
1: Bravo. C'est très joli.
0: C'est beau, putain.
5: Je sais pas.
0: Ils sont rattrapés.
1: Question suivante. Non, bah non, on n'arrivera pas.
0: Pas de clivage.
1: Deux.
0: Deux.
1: C'est un vrai deux.
0: C'était le moment que je suis de filmer le dé, putain, ça aurait été une première vidéo inside.
1: Ah, quel est votre avis sur Clermont-Ferrand?
5: Alors,
0: Mitch Shakes.
2: Nous on adore Clermont-Ferrand, ça fait 5 ans qu'on est là, donc on a vu vraiment la ville
5: évoluer
2: avec plein de chouettes
5: choses.
0: Ah oui, on est enfin passé à droite.
5: Non, justement.
2: Ouais, c'est ça qui c'est le point noir
5: c'est
2: qui
5: le
2: fait
5: point noir
2: que ça
5: du
2: ouais, mais donc ouais, le côté un peu cyclable, le mille formes, l'Alfrac qui arrive, la bibliothèque, il y a plein de choses hyper belles qui sont mises en place et
5: c'est vrai que je dirais moi que c'est une ville à taille humaine et ce qu'on apprécie le plus c'est à la fois la spontanéité dans le sens où on peut envisager d'aller à un point A, un point B en très peu de temps. Mmh. On peut du coup décider de recroiser les gens si on a envie. Mmh. On peut aussi faire comme si on les avait pas vus, si on les recroise. Enfin, je trouve que c'est le bon entre-deux.
0: C'était ça dimanche dernier.
5: Non, je trouve que c'est un peu l'échelle parfaite.
2: Ouais, c'est
5: et
2: vrai.
5: C'est vrai que, ben, quand même, c'est vrai, on attend de voir ce que ce mandat va donner et on est assez inquiet quand même. Enfin, ça sera...
4: Jusque-là, il y a plein de nouveautés depuis que vous êtes là. C'est vrai que ça s'est développé
5: ah bah là,
4: quand même
5: super,
4: culturellement
5: était...
4: et ouais. tout.
5: Ah, oui. Bah, ah, c'était super.
0: Pour reprendre la ville à taille échelle humaine, comme je trouve qu'il y a une grosse proposition créativement parlant, culturellement
5: exactement.
0: Parlant, sur clairement par rapport à la taille de la ville, quand même.
5: Ouais.
0: Pour
5: ah, bien
0: ça
5: sûr.
0: Le futur, là, mais...
2: Au niveau culturel, c'est vrai qu'il y a beaucoup, beaucoup, beaucoup de choses. Ouais. Ouais.
5: C'est
4: pour
5: incroyable.
4: L'échelle de la ville, ouais.
2: Ouais, ouais.
4: Cool.
0: Ah, bah, c'est dingue. Ouais.
5: Et puis, il y en a pour toutes les saisons, quoi. Enfin, vraiment, c'est vrai, en effet, le festival du court-métrage, alors que c'est en plein milieu de l'hiver, c'est trop bien. Enfin, vraiment. Non, quel est notre avis sur Clermont-Ferrand? C'est trop bien.
2: Ouais, c'est chouette, ouais.
0: Ne venez pas quand même, faites pas augmenter le l'immobilier, mais.
5: Ouais, non, vraiment.
0: Cool.
1: Super. Question suivante.
0: Vas-y, Julie.
1: 4.
0: Tu utilises le même dé à chaque fois?
1: Bah, il y a le dé qui lance. Oui.
0: C'est vrai. Clotilde qui filme toujours le milieu de la table.
1: Vous êtes nul dans quoi? Est-ce qu'il y a des choses?
5: Oula, beaucoup de choses.
2: Oui.
5: La vision dans l'espace. Là, on.
0: Comment ça, la vision dans l'espace,
5: on touche de près nos manques de compétences, hein, parce que là, justement, comme on l'a dit, on va du coup présenter le projet du voyage immobile avec les enfants de Nestor Perret dans le cadre des Arts en Balade. Du coup, ce sera au sein de l'atelier du Porte-Mine, qui est un espace qui est quand même compliqué, puisque le sol n'est pas plane, que c'est très grand, et ça, c'est vraiment là, on touche du doigt nos limites. Ouais, parce que
0: scénographie, tu veux dire.
5: Ah oui.
2: Comment présenter le travail des enfants, comment occuper l'espace, mettre en valeur, bricoler. Le côté bricolage va être. Je pense qu'on est nul en bricolage.
5: Ça a mis à l'épreuve notre couple. Ouais.
4: Après, vous pouvez être aidé au Porte-Mine aussi, il y a des gens
2: qui, c'est sûr,
5: mais bien sûr, heureusement, on a des personnes.
0: Oula, c'est que vous êtes nul parce que vous n'avez pas fait encore, c'est ça surtout.
2: Je pense qu'on est quand même.
5: Je pense qu'on est nul quand même. Franchement, là-dessus, on est bien nul, je pense.
2: Après, on a d'autres qualités.
5: Après, on a d'autres qualités, on est super fort dans d'autres trucs. Mais...
0: Et bah, y aura...
1: Alors, lesquels? Parce que. Il n'y a pas la case.
5: Je pense qu'on est bien organisé.
2: Ouais, on est bien complémentaires, on aime les mêmes choses. On a des goûts assez similaires.
5: On se comprend vite, c'est bien. Enfin...
4: On ne vous demande pas pourquoi vous êtes en couple. Hein.
5: Non, mais sur le côté gestion de projet, quoi, c'est vrai, là-dessus.
4: Ouais, c'est ce qui est carré, quoi.
2: Même sur la gestion du projet, on est assez complémentaires. Je pense qu'Alizé a une vision
5: plus long terme.
2: Ouais, sur la projection, l'enchaînement et tout. Moi, je suis beaucoup plus
5: à penser au matériel, le jour J,
2: à
5: anticiper tout quand même, à imprimer. Enfin, non.
2: On est vraiment
0: complémentaires.
2: Très complémentaires, c'est super.
0: Ils sont chiants, ces gens qui n'ont pas de défaut, là, ça casse les couilles.
5: Bah, le bricolage.
2: Non, mais je pense qu'il y a d'autres trucs. Moi, je pense que je suis nul en cuisine aussi.
5: Oui, alors là, si on va.
2: Si on rentre là-dedans après.
0: Allez.
2: Mais je pense que c'est perfectible, mais le bricolage, par contre, non, je pense que.
1: Donc, ce n'est pas toi qui as fait ces délicieux cookies aujourd'hui?
5: Non.
1: C'était Alizé.
5: Ouais. C'était moi.
2: Mais j'ai fait l'emporte-pièce.
5: Ouais, voilà.
1: Voilà, sans complément, c'est complémentaire.
0: Tu vois, finalement.
1: Question suivante.
4: La vaisselle.
5: C'est toujours Augustin, la vaisselle.
1: 4.
2: C'est toujours moi.
4: Aïe.
0: C'est quoi, 4? Pognon, la question de pognon.
1: Non, c'est quel est votre rapport avec les réseaux sociaux?
0: Ah, c'est intéressant.
5: C'est intéressant. Moi, j'avoue que je trouve que c'est ambivalent et compliqué parce que, à la fois, c'est très plaisant de communiquer, montrer le travail des enfants. Enfin, je trouve que c'est quand même Instagram, c'est intéressant. On peut voir plein de belles choses. Enfin, c'est super chouette de ce côté-là. J'aime bien aussi réfléchir à quelle petite accroche, quel petit texte. Enfin, je trouve que c'est un truc intéressant. Et après, d'un autre côté, c'est très ambivalent parce que j'ai hâte qu'on sorte de ce monde-là où tout le monde est dans la démonstration de ce qu'il fait et on espère quand même tous secrètement, enfin, tous non, mais nous en tout cas, on espère secrètement qu'il y a un gros bug un jour et que ça s'arrête parce que ça nous fera tous du bien,
2: mal,
5: je pense.
2: Ouais,
5: mais enfin, je sais pas.
0: Toi, du coup, Alizé, parce qu'il y a la page, il y a des réseaux graphiques. Après, toi, je sais qu'Augustin, t'as ton réseau à toi en tant que pro freelance, mais toi, t'as des pages à côté.
5: Non,
0: toi, t'es vraiment que sur le truc graphique.
5: Oui.
0: Et du coup, parce que j'allais demander la comparaison, sûrement que toi, par exemple, Augustin, il n'y a pas la même chose sur le même schéma de poste, par exemple, sur Augustin Manarange que sur graphique, par exemple. C'est pas la même chose. Est-ce qu'il y a une gestion comme ça qui est différente, vu que vous avez, entre guillemets, il n'y a pas vraiment de vitrine à vendre?
5: Oui, exactement, on fait ce qu'on veut, on raconte ce qu'on veut. Bah, typiquement, je pense que quelqu'un qui vient sur notre Instagram comprend pas forcément, justement, comme tu disais, Julie, il y a des oiseaux en bois, on sait pas ce qu'ils font là. Bah ouais, c'est comme ça.
2: Ouais, c'est principalement Alizé qui s'occupe du Insta, et c'est vrai qu'elle essaye, moi je vois comment elle prépare, elle organise la mosaïque, c'est vraiment une volonté que ce soit beau déjà, au premier abord, et il y a vraiment toujours un peu ce. Je sais pas, on a mis ça en place depuis un peu. Toujours, je crois, ce côté un peu slide où il y a une sorte de zoom assez poétique et sensible, et on rentre après pour avoir une vue un peu plus générale du dessin. Et c'est vrai qu'en termes d'accroche, c'est incroyable, quoi. C'est très. Je sais pas, il y a vraiment une écriture.
1: Il y a déjà une stratégie. Ouais.
2: Je sais pas si c'est. En fait, c'est. Je pense que c'est quelque chose qui est. Oui, il y a un fil conducteur, ouais, mais je pense que c'est quelque chose qui est un peu inhérent à toi et qui est devenu en fait la signature un peu graphique de par le texte, le côté textuel, mais sinon...
5: Après, c'est vrai qu'Instagram permet justement de proposer des grands zooms comme ça, de se perdre dans la matière des dessins des enfants, et ça, je trouve ça hyper plaisant. Et je pense que c'est ça la difficulté qu'on a là dans l'exposition des enfants de Nestor Perret, c'est que du coup, ben, là, c'est échelle 1, et en fait, on est face à... Enfin, c'est très difficile de jouer là-dessus. parce que dans un projet précédent dont on va pas forcément parler parce que c'est long, mais on avait fait un projet pour la ville du Havre, et là du coup c'était, on avait vraiment un travail d'exposition, on avait quand même beaucoup plus de moyens et beaucoup plus de personnes pour nous aider, et là du coup il y avait de la reproduction de dessins qui avaient été réalisés dans le cadre d'ateliers, et on pouvait faire des énormes zooms dans des énormes vitrophanies, et on se perdait dans la matière, et ça c'était trop bien
1: de pouvoir jouer avec vraiment un jeu graphique en fait.
5: Oui, parce que les dessins des enfants sont fous, en fait. Enfin, vraiment, justement, si on zoome de près, enfin, c'est incroyable, enfin, moi, je trouve. Mais...
0: Il n'y aura pas forcément de budget, on ne pourra pas forcément faire ça sur le prochain. Quoi. C'est un peu l'idée de...
5: Ah bah là, non...
0: Des images, faire des prints.
5: Ouais, c'est ça. Imprimer, c'est quand même quelque chose.
0: Hein. Ça coûte un peu de pognon.
2: Ouais, et puis il y a le côté aussi, je pense qu'on l'a déjà fait, et là, il y a tellement déjà... La problématique de la place, la problématique du nombre de choses qu'on a déjà réalisées avec les enfants, essayer de trouver un équilibre avec une cohérence avec un peu ce voyage qui nous permet déjà pas forcément de pouvoir faire ça, quoi, clairement. Là on avait vraiment au Havre, c'était vraiment on avait vraiment, pour les gens qui connaissent le Havre, il y a deux volcans en béton faits par Neymeyer, on avait vraiment un des deux et une bibliothèque, et on avait vraiment toute la bibliothèque, donc il fallait trouver des moyens pour aussi occuper
5: tous ces espaces. Et on avait 5000 dessins, donc on avait aussi on avait énormément de matière.
1: C'était un projet qui était conséquent.
2: Ouais, tous les enfants du Havre avaient dessiné, enfin beaucoup avaient participé à ce projet, donc ça faisait une matière.
5: C'est pas du tout la même approche, en fait.
0: Si on a 5000 dessins,
5: on les mettait pas tous, bien sûr.
1: Ouais, t'as une sélection.
5: Mais c'est ça, voilà. Et c'est pas du tout le même type d'exposition. Pour le coup, là, c'est plus un aperçu du travail réalisé sur l'année avec les enfants. Enfin, ça n'a rien à voir, je trouve. C'est deux choses différentes.
1: Dans un cadre beaucoup plus associatif, local,
5: tout à fait.
1: Dans un plus petit local, qui n'était pas le projet, du coup, très brièvement, c'était un partenariat avec la bibliothèque du Havre, c'est ça,
5: c'était le réseau de bibliothèques du Havre, et c'était dans le cadre de la saison graphique au Havre. Et l'idée, c'était de penser un projet avec eux autour de l'imagerie. En gros, c'était ça. Et donc, on a fait un imagerie du Havre où tous les enfants de la ville ont été amenés à dessiner, que ce soit à l'école, dans les centres de loisirs, dans les centres sociaux,
1: dans les bibliothèques. Il y a eu
5: une équipe de 40 médiateurs.
2: C'était assez impressionnant. On a travaillé ce projet-là avec notamment la bibliothèque. Mais ils nous ont invités vraiment à venir en amont pour vraiment qu'on sensibilise et qu'on fasse devenir tigre tous les médiateurs et toutes les personnes qui vont être en charge après d'animer des ateliers.
5: Formation d'atelier,
2: Donc on avait,
1: Et ça, c'est un projet, vous avez été démarché pour ça, c'est vous qui êtes allé le chercher?
2: C'était vraiment assez fou.
5: C'était hasardeux, on a laissé un vieux tract un jour quand on est parti en voyage au Havre, on a laissé un vieux
2: flyer,
5: tract.
2: On a laissé un flyer au bon endroit.
5: En espérant qu'un parent nous envoie un dessin de son enfant, enfin c'était ça l'objectif dans la bibliothèque.
1: Et
5: au final, on a été contacté par la bibliothèque pour ce projet, et du coup, on l'a accepté parce que c'était chouette.
1: Parce que vous, est-ce que vous démarchez?
5: Non.
2: Pas du tout, non.
1: Oui, donc vraiment, à chaque fois, c'est des opportunités.
5: Mais on n'a pas trop le temps, hein, et en même temps, c'est bien. Même, on a refusé certains trucs par manque de temps, récemment. Pas par manque d'envie, plus par manque de temps. Parce que, pour le coup, on est aussi en couple, et on est aussi... Enfin, Graffitigre, c'est quand même... ça va, c'est 10% de notre vie.
1: Oui, ça reste un projet, un à côté.
5: Oui, on n'oublie pas quand même de boire des bières et de... Non, mais c'est franchement...
1: Et de profiter de Clermont-Ferrand.
5: Bah oui.
1: Surtout.
3: Pour alimenter l'imagier, vous avez forcément besoin d'un support de réseaux sociaux ou d'Internet pour qu'on puisse vous envoyer des dessins. Donc ça...
5: Oui, complètement. Tu as raison, il y a la question du scan du dessin, elle est très intéressante parce que c'est un peu la limite aussi du projet. Au départ, on imaginait que ce serait un imagier participatif où tout le monde nous enverrait des dessins, mais la plupart du temps, les parents nous envoient des photos floues avec une super ombre. Et là, on ne peut pas en faire grand-chose. Donc c'est pour ça que les ateliers dans les écoles ou avec les bibliothèques nous permettent de faire des scans.
4: Vous pouvez faire un petit tuto comment prendre vos dessins.
5: Mais
4: avec un téléphone sur un mur, machin.
5: Peut-être. Plus ça devient compliqué, plus c'est chiant, en fait. Enfin, l'objectif, c'est tant pis, vous prenez pas la tête, vous allez croiser un jour Graffitigre et ça se fera.
4: Oui.
5: Enfin, je sais pas.
4: Si vous avez déjà 18 000 dessins en soi, un ou deux.
5: Ouais, non, on court pas forcément au dessin. Enfin.
2: Non. Non, mais après, c'est toujours chouette de se replonger dedans et de voir. Parce que c'est vrai qu'on en a pas parlé peut-être au début, mais c'est vrai que quand on reçoit des dessins, par exemple, on va recevoir, je sais pas, une baleine, et ça va d'aller d'un enfant de 5 ans à un enfant de 12 ans, et c'est hyper chouette de voir selon les âges, selon les outils, les techniques qui sont utilisées, que l'enfant après retourne sur son dessin, le redécouvre pour son estime de soi.
5: Il voit d'eau de baleine, ils voient qu'en fait,
2: d'autres façons de faire, de pas de façon normée, c'est, ça c'est hyper.
0: Et vous avez pensé peut-être à je sais pas, parce que du coup c'est vrai que c'est intéressant cette idée de qu'est-ce qu'on en fait ça, tu vois, du coup de se dire un enfant de 9 ans entre un enfant de 12 ans, la baleine ne sera pas pareil, enfin tu vois ce que je veux dire, c'est hyper intéressant, mais comment on pousse le truc un peu plus loin, est-ce que vous avez peut-être déjà pensé un jour à, je sais pas moi, avec des psychomotes, des psychologues, des trucs, tu vois, pour amener justement peut-être un, c'est quoi le bilan de ce truc là, parce que c'est vrai que c'est hyper intéressant, hyper ouvrable, mais est-ce qu'il y a moyen d'en faire quelque chose
5: ou... Et ben moi j'ai tendance à dire que plus les enfants grandissent et plus ils sont vraiment normés et plus ça se voit, enfin, dans le dessin, et du coup plus ils sont jeunes, plus ils sont libres, et ça c'est intéressant, je trouve ça, c'est une leçon pour nous les adultes, enfin j'aurais tendance à dire ça.
2: Mais et... après je pense que oui, peut-être que le site peut servir à peut-être des...
0: Ouais, je sais pas, la présentation, ça pourrait être aussi
2: nous,
0: juste
2: nous on n'a pas cette vision là, mais après j'espère que ça peut servir à des professionnels pour des, peut-être se baser dessus pour
0: ça, c'est cool, tu
2: étayer, je sais pas, une recherche, un questionnement, et
5: c'est vrai que on l'a pas dit non plus, mais dans l'imagier du coup de sur le site graphitique.com, il y a aussi une section qui s'appelle les rois de la jungle, et là en fait on invite des illustrateurs ou des artistes dont on aime le travail, on leur parle du projet, on leur dit si ça les intéresse de nous transmettre une image qu'on va ensuite glisser parmi les dessins des enfants, et ça c'est
0: pas mal.
5: En fait
0: on se crède un peu,
5: voilà, exactement, c'est mélangé avec les dessins des enfants, tout le monde est au même niveau, et l'idée c'est que les enfants quand ils vont aller voir leurs dessins, et ben ils vont tomber sur une œuvre et se dire ah waouh, ok, enfin voilà, il y a des graphistes qui sont devenus grands et
1: ils savent que c'est pas un enfant, ils savent que c'est pas le dessin.
5: Je pense que ça se voit quand même.
4: Si d'un coup t'as un méga dessin qui a pris 18 heures au milieu,
2: ça dépend. Après ça,
1: il y a des gamins de 12 ans qui font des choses,
4: oui, j'imagine.
2: Mais c'est vrai que là on appelle ça des couronnements, vu que c'est les rois et les reines de la jungle. On a couronné Eva Ofredo il y a pas longtemps, qui nous a fait un nuage, et donc ouais, c'est vrai que quand on va à la lettre N, il y a tous les dessins commençant par le,
5: il y a plein de nuages, il y a le sien aussi, et donc c'est une manière, voilà, je dirais, de sensibiliser à la fois les enfants et à la fois les adultes, enfin je sais pas, pour moi c'est un peu les deux, les enfants influencent les adultes et vice versa, enfin.
2: Et puis c'était quoi le terme, c'est que c'est des futurs, enfin c'est des artistes en devenir, enfin c'est même déjà des artistes,
5: mais des graffitis grand herbe qui sont devenus les rois de la jungle un jour, enfin
2: ouais, c'est ça, ouais.
1: Et vous avez des super illustrateurs,
5: Des gens qu'on aime bien,
2: ouais, on aime beaucoup le travail, ouais.
5: Oui, on contacte.
1: Une jolie petite liste, ça vaut le coup d'aller voir.
5: Disons qu'on contacte les gens dont on aime le métier, enfin l'approche.
0: Ils ont un gros réseau.
5: Non,
1: parce que oui, vous, des fois vous contactez juste des gens.
5: Ah oui, c'est vraiment.
1: Il y a la mer en fait.
5: Ouais, ah complètement. Ouais. Et si les gens n'ont pas le temps et s'ils veulent pas le faire parce que c'est pas rémunéré, on le comprend complètement. Enfin, oui, bien sûr.
0: Comme nous.
5: Bien sûr.
1: Et ils vous font des créations ou en général
5: Il y a les deux. Ouais, il y en a certains qui ont fait des créations, surtout pour le projet du Havre. Pour le coup, c'était un projet particulier, donc je pense que c'était assez incitatif aussi.
2: Et qui était rémunéré, pour le coup.
5: Et qui était un peu rémunéré, ça va. Un peu rémunéré.
2: Un petit peu.
5: Et il y en a d'autres qui nous partagent une image qui est déjà utilisée.
2: Qui piochent dans les dessins qui sont déjà réalisés.
0: C'est un truc gratos aussi. Si pas rémunéré ou quoi, tu fais.
5: Bien sûr, bien sûr.
0: Si les personnes participent, c'est frais.
5: L'essentiel, franchement, c'est ça, c'est que l'imagier soit un peu agrémenté et que ça inspire les enfants, c'est tout.
0: Vous étiez venu nous voir avec un deuxième morceau.
5: Oui.
0: Quelle transition incroyable, vous avez vu comment
1: ça après deux saisons. Transition, on ne sait pas, mais c'est parti du coup.
0: J'aurais pu passer sous, j'aurais pu avec mes fleurs et tout. Vous êtes venu nous voir avec un artiste qui s'appelle Elle Mitchell's Affair. Je ne sais pas si je le dis, comment le faire dire. Et ça s'appelle Murkit Jem.
5: Oui.
0: Ok. Je ne sais pas s'il faut mettre des accents dans ces cas-là, mais comme je ne sais pas d'où ça vient, est-ce que vous voulez nous parler un peu du petit son ou pas du tout?
2: Pas grand.
0: Ça peut être un. J'aime bien.
5: C'est un son qui nous met de l'entrain. Avec Augustin, pour le coup, on a des moments, des petites sessions le soir où on se met du son dans la cuisine, on danse. Ça fait partie de nos playlists. On danse dessus.
0: Il est dedans, il revient pendant un quart d'heure.
5: Ouais, clairement.
2: Il revient souvent et donc on voulait le partager avec vous.
0: Trop bien, merci beaucoup. Et ben on va s'écouter ça. Et Mitchell's Affair. Murky Jem, et on se retrouve juste après là en Photoshop. À tout de suite.
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0: Petit off, en fait on est sur un clip, hein, donc voilà, ça commence. À tout de suite.

0: Et bon retour dans Podushop. On vient de s'écouter El Mitchell's Affair. C'était Market Gem, pardon, parce que ça m'a déjà sonné le morceau, je voyais plus le temps. Vous êtes toujours dans Podushop, vous êtes toujours sur Radio Campus 93.3, on est toujours l'amical graphique, toujours en compagnie de Graffiti, réalisé Augustin. Comment ça va le plateau?
1: Très bien, ouais.
0: Alors, qu'est-ce qui se passe?
2: On est plus nombreux, quoi.
0: Bon, on n'a plus trop le temps pour une nouvelle question du plateau, mais vous êtes venu nous voir avec des petites recommandations culturelles.
1: Oui, quelques-unes.
3: Ouais.
1: Alors, si vous ne connaissez pas, on vous invite à aller découvrir le travail de l'illustratrice Marie Konstad Johnsen. Je ne sais pas du tout comment ça se prononce, mais c'est une illustratrice dont on aime beaucoup le travail parce qu'elle est justement très très libre. Pour le coup, c'est une adulte, mais qui est très très libre. Elle travaille à la fois à la tablette, au numérique, à la fois pas du tout de façon numérique. Enfin voilà, mais et elle mélange tout et un peu dans tous les sens.
0: C'est plutôt illustration.
1: C'est illustration jeunesse. Ouais.
3: Illustration jeunesse, et c'est assez style assez naïf, mais en même temps c'est vrai comme tu le dis.
1: Très ouvert. En fait, d'un album à l'autre et même d'une page à l'autre, ça peut être complètement différent et c'est ça qu'on aime bien, cette liberté là.
0: Trop bien.
1: Après, qu'est-ce qu'on a cherché d'autre?
3: Il y avait d'autres illustrateurs. On aime beaucoup aussi le travail de Kitty Crotter, qui explore souvent des thématiques qui ne sont pas forcément simples. Et on aime bien son approche de ne pas non plus trop surprotéger les enfants et aborder avec eux des sujets
1: compliqués, comme la mort, la maladie, la peur, enfin tout ça. Dans le même genre, il y a aussi Emma Adbage, alors Adbage, dont on a lu un livre récemment sur la blessure et c'était super bien. Il y avait un enfant qui a arraché sa croûte, elle flottait dans l'eau, enfin vraiment, ça nous a vachement parlé. Ce côté justement, c'est pour vous donner le côté le très ouvert, très libre dans la thématique.
3: La blessure, la tristesse et ça à hauteur d'enfant, et c'est très, très, très, très, nous, ça nous touche.
0: Mais c'est quand même marrant parce que là, on a quand même quelques minutes d'avance. C'est vrai que là, je viens de tilter, mais d'être quand même vachement renseigné et tout, mais vous n'avez pas d'enfant.
1: Bien sûr.
0: Tu vois, tu viens de dire par rapport au bouquin, ce que tu disais, le fait qu'elle prend pas les gamins pour ci, pour ça. Et c'est vrai que moi, j'ai découvert, on a découvert avec l'enfant tout ce game et en fait tous les trucs qu'elle est pas. Enfin, dans certains bouquins, on prend beaucoup de bouquins d'occasion, des vieux trucs qu'on sent pas à jour ou quoi. Effectivement, il y a des trucs hyper sexistes, hyper machin, hyper trucs. Mais du coup, je découvre ça en ayant un enfant. Tu vois, si j'ai pas d'enfant, jamais je vais taper dans cela. Vous avez quand même.
1: Avec Augustin, on a cette passion commune depuis toujours pour le coup d'illustration. Non. D'illustration jeunesse. Vraiment, nous, l'un et l'autre, on se lit des histoires le soir.
3: Ouais, enfin, franchement. Aller à la bibliothèque, prendre plein d'albums d'illustrateurs ou illustratrices.
1: On a ça déjà dans notre vie au quotidien, pour le coup, et même si on n'aura pas d'enfants.
0: Non mais c'est cool, du coup, c'est fou. J'ai pas le mot là, mais c'est hyper intéressant, du coup, d'avoir cette appétence là pour cet univers là, et du coup, tous les codes que ça a avec aussi, et compagnie, tu ne pas n'importe quoi dans une illustration jeunesse non plus. Mais,
1: Dans le genre reco culturel, pas vraiment prévu, mais tous les deux ans, il y a quand même la Biennale des illustrateurs à Moulins-sur-Allier, qui est vraiment de très bonne qualité, qui est très chouette.
3: Ils organisent des journées pro aussi avec des conférences.
1: Où Clotilde et Augustin vont chaque fois.
4: C'est vrai.
3: Et c'est super, c'est vraiment super.
4: C'est notre petit moment à nous deux. Mais c'est vrai que ça vaut le coup et c'est vrai que c'est un super festival dont on avait, je crois, jamais parlé. Donc,
1: Et pas loin, de
3: Clermont. C'est vrai que ça fait un lien avec, on parlait au début de Rocco, là, de Marie Konstad Johnsen. Elle était, il y a deux ans, elle exposait et c'était vraiment super. Quoi.
0: Après, c'est moi qui mets toutes les repos en story Instagram, donc on va tous se calmer. Je plaisante.
1: Et voilà.
3: Non, il y a d'autres recos importantes. Clairement, on a la chance d'avoir 1000 formes. Et là, on a fait la dernière exposition.
0: Pour rappeler juste un tout petit peu aux gens, demander si on est coté mondialement maintenant, c'est Russie, States, Canada. 1000 formes, c'est un projet Clermont.
3: Initiation à l'art pour les 0-6
1: ans.
0: Avec Beaubourg, avec le musée Beaubourg de
1: Pompidou.
0: Oui, à Beaubourg, mais Pompidou.
3: Et c'est vrai qu'on a la chance d'avoir ça. Et là, il y a une nouvelle expo qui a commencé il y a quelques temps. Et on y est allé acheter un œil, et il y avait notamment le travail de Gabi Bazin qui est incroyable, qui s'appelle Page Paysage,
1: qu'elle a sérigraphié à l'amical graphique.
4: Voilà,
1: et vraiment de très très bonne qualité.
0: C'est un tremplin culturel dans cette région, enfin je veux dire,
1: non mais c'est vraiment super, les enfants doivent jouer avec des impressions de trame en sautant sur une planche pour imprimer, enfin c'est vraiment incroyable.
0: Non mais ce mille formes, c'est fou déjà de toute façon, cette expo est dingue,
4: mais le travail de Gabi Bazin aussi,
1: oui vraiment,
3: qui est très très bien.
2: Après, il y a pas que Gabi, trucs, je sais plus les noms de, des autres intervenants, mais
3: Aurélien Débat,
1: oui,
2: qui a fait le, la fête foraine.
3: La fête foraine, oui.
2: Ça c'est hyper chouette.
1: Très très chouette aussi.
2: En ouais, volume.
3: Non, ça vaut vraiment le coup, même si nous on n'a pas d'enfants et on.
2: Je vois Lisa qui court sur les modules.
3: On n'hésite pas à chaque fois à jeter un œil pour voir vraiment comment les artistes s'en emparent et c'est hyper hyper.
1: C'est une chance d'avoir ça à Clermont, franchement.
0: Et puis c'est une fois de plus un exemple de pas prendre les gamins pour des gamins. Enfin, il y a un truc un peu de dans le sens péjoratif qu'on en aurait. Là, c'est vraiment un lieu pour les enfants.
1: À d'éveil à l'enfant. Aussi, bien sûr, mais complètement.
0: Tout est tourné pour l'enfant. Il peut toucher, il peut machin, il peut bien truc. Et du coup, c'est trop bien. C'est une façon. Ouais. Ça change un peu et sans critiquer des gros espaces de trampoline, par exemple, le machin. Là, on est sur autre chose, une autre activité pour l'enfant, sûr, mais qui est pensée pour lui quand même et tout. C'est une chance qu'on ait ça ici à Clermont.
4: Et c'est vrai qu'en tant qu'adulte, on hésite toujours à y aller quand on n'a pas d'enfant ou quand on n'est pas accompagné d'enfant.
0: Faut juste pas mettre d'imperméable.
4: C'est vraiment.
1: Il faut y aller
4: à tous.
1: Oui,
4: voilà.
1: Il suffit de quitter ses chaussures à l'entrée.
4: Voilà, c'est ça. Ouais. Je crois que c'est vous qui m'avez encouragé à y aller. J'osais pas avant y aller sans enfant. Et en fait, oui, on peut y aller très librement. C'est vraiment fait pour tout le monde. Alors, on va peut-être pas faire les mêmes activités.
3: Non, en effet.
4: Ils sont même rythme, etc.
0: Clotilde sur son cinquième étage de Caplap.
4: Et y a vraiment des choses qui sont très chouettes. Et on a vraiment une grande chance d'avoir ça, clairement, en effet.
1: Et puis, ils changent d'exposition très régulièrement. Donc,
4: bah, tous les trois mois.
1: Tous les trois mois, oui. C'est
0: après, on dit ça, la mairie vient de passer à droite. Donc profitez des derniers mois. Je plaisante, on ne sait pas trop. On en sait.
4: Bah, c'est en effet financé par la mairie, donc on s'attend.
1: On espère très sincèrement que ça ne bougera pas.
0: Ça serait dommage, parce que c'est vrai que c'est un truc en province, entre guillemets. C'est même un petit Paris, une petite galerie parisienne, un petit concept parisien fort en province.
4: Et
0: c'est...
4: qui se développe, là. Ils ont ouvert, Montpellier.
3: C'est Montpellier
4: qui est la seconde.
1: Et c'est surtout un projet très, très réussi, hein, parce qu'il draine beaucoup, beaucoup de familles.
0: Sûr, ouais.
1: Un public qui n'est pas forcément habitué à aller.
0: C'est gratuit.
1: Franchement,
0: c'est
1: un gros travail de terrain.
3: Aussi de médiation.
2: De médiation,
3: de déplacer les œuvres après sur le territoire et que ça fasse comme ça des
1: échos. Super bien rodé.
0: C'est vraiment un gros chaleur.
1: Voilà, on est très fan, donc c'est la grande reco culturelle, elle est à mille formes.
3: Vous
0: aviez une petite dernière derrière
1: La petite dernière, c'est juste pour vous dire que nous, on va aller au Festival du dessin de Arles qui a lieu du 18 avril au 17 mai.
0: En tant que graffitigre.
1: En tant que graffitigre, oui. Mais en fait, on nous a.
2: Ce
1: sera passé.
0: Le graffiti, je pense.
1: Ah bah alors, stop.
0: C'était comment alors?
2: Non, mais il faut le conseiller pour l'année prochaine.
1: Nous, en tout cas, on nous l'a conseillé, on n'y est encore jamais allé, on va y aller. Donc on vous dira.
2: Qui font aussi festival de photos.
3: Ouais,
1: le festival de photos, on le connaît.
3: Et après, la photo enchaîne.
1: C'est l'été, et pour le coup, c'est de super qualité.
3: C'est incroyable,
1: aussi.
3: La photo. Ouais. Oui.
0: À l'heure où on enregistre, et à l'heure où ce n'est pas la même à l'heure à laquelle vous allez nous écouter, ça va être les Arts en Balade très prochainement. Donc, c'est là qu'on peut retrouver.
1: Oui.

0: vous sur les réseaux, sur Graphitigre, oui. Sur le site.
1: Évidemment. Oui, alors c'est graphitigre.com, Instagram c'est graphitigre, donc c'est G-R-A-2-F-I-T-I-G-R-E.
0: Donc n'hésitez pas à aller cliquer fort. Nous, vous pouvez nous retrouver évidemment sur photoshop.clfd, l'amical graphique.
2: Et vous pouvez proposer du coup des dessins.
3: Oui, on peut faire un appel sur le site. On a créé une super machine à idées. Qui est là depuis longtemps. Et donc on peut, je crois, dans le menu, dans Je participe, activer la machine. Et là, on a mis plein de mots. Donc là, on peut
1: dessiner. En fait, si vous avez un enfant à garder, ouais. Que vous ne savez pas du tout quoi
3: lancer
1: faire,
3: la machine.
1: Vous pouvez lancer la machine.
3: Super. Et on a hâte de voir ce que ça va donner.
1: À dessiner. Ouais.
2: Voilà. Parfait.
0: On vient de se faire un clin d'œil avec ma meuf. Alors, merci également à... Bah oui, donc foncez faire ça, c'est trop bien. Merci encore pour cette initiative. Merci également à Gravelax Records. Je suis désolé, on est un tout petit peu sur la fin de l'épisode. Qui nous a enregistré le générique, qui est l'ambiance sonore de l'épisode. On se retrouve dans deux semaines ainsi que chaque second et quatrième mardi de chaque mois. On se fait des gros bisous et on se dit à bientôt dans Photoshop. Merci et salut à tous.
1: Bisous. Bisous.
4: 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Qu'est-ce que vous en dites?
5: Très jolie teinte.
4: J'ai pris Os et j'ai choisi un très beau caractère, le Cillian Ray.
5: Et elle est cool, Batman, mais ce n'est rien à côté de celle-ci.
4: Faut reconnaître qu'elle est splendide.

Bonjour, soyez les bienvenus, c'est Eldorado. Soyez les bienvenus dans cette errance en terre rock, folk, etc. Le jour du printemps 1995 paraît A Secret Life, 12e album de Marianne Faithfull. Disque de renaissance, il est le premier album de la chanteuse anglaise à proposer des compositions originales en 12 années qui ne virent éclore que deux fleurs pastel à la beauté fanée, un peu brûlée, un disque de reprise et un disque live. A Secret Life est le grand retour de Marianne. C'est une fleur noire et maladive, gorgée de suc, dont l'écrin de velours apaise sa voix blessée. Marianne n'est plus en colère, ni révoltée, ni même désespérée. Elle chante comme pour elle-même, comme l'on caresse ses cicatrices, comme l'on contemple les photos des morts. Le disque semble un oratorio, sa voix évolue au sein d'arrangements irréels et ne semble s'accrocher à rien d'autre qu'elle-même ou à la danse du vent. Les textes, elle les écrit avec un de ses amis de longue date, le poète irlandais Frank McGuinness. En son ouverture et sa clôture, Marianne Faithfull emprunte à deux grands textes de la littérature. En l'épilogue, elle dit un extrait de La Tempête de Shakespeare, et pour le prologue, ce sont des mots de la Divine Comédie de Dante qu'elle confie, choisis dans le premier chant de l'enfer. Le disque commence ainsi. Au milieu de la course de notre vie, je perdis le véritable chemin et je m'égarais dans une forêt obscure. Ah, il serait trop pénible de dire combien cette forêt, dont le souvenir renouvelle ma crainte, était âpre, touffue et sauvage. Ces horreurs ne sont pas moins amères que les atteintes de la mort. Mais à peine fus-je arrivé au pied d'une colline où se terminait la vallée qui m'avait fait ressentir un effroi si cruel que je levai les yeux et que je vis le sommet de cette colline revêtu des rayons de l'astre qui est un guide dans tous les voyages. Le prologue ainsi énoncé, Marianne peut chanter. Ses slips et son univers encore empreints du mystère de Dante. Nous sommes toujours dans la forêt, entre conscience et sommeil, entre rêve et réalité. Le chant de Marianne Faithfull retrouve de cette douceur qui fut la sienne dans les années 60 et qu'elle plongea vive, à la fin des 70s, dans un bain de gravier.

Son chant s'élève donc, gravier, toujours, et miel, retrouvé. Il est plus sûr de dormir seul dans un endroit que personne ne connaît, et de rechercher la vie sous les pierres, dans un endroit baigné d'eau. C'est mieux de retrouver au creux du sommeil les pièces manquantes que tu as perdues. Mieux de se refuser au chagrin, de la cendre à la cendre, de la poussière à la poussière. C'est étrange de dormir seul dans un endroit que personne ne connaît, étrange de trouver refuge sous les pierres dans un endroit baigné d'eau. C'est plus sûr de marcher à mes côtés, là où tu peux déchiffrer le ciel et les étoiles. Dans mon sommeil, nous pouvons aller loin. »

Sa vie, torrent romanesque et scandaleux qui avait irrigué jusqu'alors ses chansons, effet de broken English, une écume d'impudeurs assumées, de dignité arrogante, ne pouvait plus à la fois abreuver ses nouvelles compositions et imprégner les pages de son autobiographie rédigée en parallèle à la conception de cet album. Au cœur de la richesse et de la libération, toujours la même question. Que fait-on après l'orgie? Que faire quand tout a été exploré et révélé? Sexe, dope, suicide, enfant, mariage, divorce. Les musiques d'Angelo Badalamenti répondent en partie. Vaporeuses, elles dressent autour de la voix scarifiée un décor spectral. Derrière les carreaux de son manoir irlandais, Marianne Faithfull peut regarder passer ses vieilles tentations, le cortège des amants pétrifiés dans le souvenir, les bonheurs d'autrefois, les peines aînées. A Secret Life, c'est ce qui reste au fond de la cruche, le dépôt de nostalgie, la lie d'amertume, quand tout a été éclusé. En 1995, une des plus grandes plumes des inrecuptibles d'alors, Francis Dordor, chronique l'album de Marianne Faithfull, A Secret Life, réalisé par le compositeur américain Angelo Badalamenti. Si ce dernier a composé des musiques pour de nombreux réalisateurs de cinéma, son nom demeure indéfectiblement lié à celui de David Lynch. Leur collaboration débute avec Blue Velvet en 1986 et l'on retrouvera ensuite Badalamenti aux commandes des bandes originales de tous les films de Lynch, ou presque. À l'occasion de Blue Velvet, Badalamenti et Lynch décident de confier l'une de leurs compositions, Mysteries of Love, à une chanteuse qu'ils ont repérée à Broadway, Julie Cruise. De la même manière, David Lynch écrivant les paroles et Angelo Badalamenti prenant en charge la composition, d'autres chansons naîtront, offrant à la série télévisée que Lynch réalise alors, Twin Peaks, son identité musicale. Durant le tournage de Twin Peaks, le premier album de Julie Cruise, Floating Into the Night, paraît. Trois chansons de cet album intégreront Twin Peaks et contribueront à son aura étrange, son atmosphère remplie d'une sensualité trouble. 30 ans après l'enregistrement de ce premier album de Julie Cruise, en 2018, le label Sacred Bones fait paraître un EP intitulé Three Demos. On y entend les toutes premières versions de trois chansons. La voix de Julie Cruise, le synthétiseur de Badalamenti et C'est tout, dont une se retrouvera sur la BO de Twin Peaks, Falling.

J'étais la fille la plus populaire de l'école, très saine en apparence, alors que je ne l'étais pas du tout. J'étais mauvaise. C'est tout le sens de Twin Peaks, les secrets. Tout est lisse à l'extérieur et étrange à l'intérieur. Julie Cruise lâchait ces quelques mots à l'occasion d'une interview pour le magazine britannique Q en 1990. Dès la fin des années 70, elle se produit dans des comédies musicales à Broadway. Sa voix, alors, évolue dans les parages de celle de Bette Midler et dans un spectacle, elle joue le rôle de Janis Joplin. Mais en 1985, ses cordes vocales sont ulcérées et son médecin lui enjoint d'arrêter de boire, de faire du sport et de ménager sa voix. C'est ce qu'elle fait. C'est dans cet état d'esprit et d'une voix qui à présent confie plus qu'elle ne chante, susurre plus qu'elle ne clame, que Julie interprète les chansons du duo Badalamenti-Lynch. Des histoires de saisissements amoureux qui se posent sur des arrangements en apesanteur, aux envols douloureux, à la moiteur évaporée. Les trois chansons de Julie Cruise qui intègrent la bande originale de Twin Peaks et contribuent à le nimber d'un mystère qui semble aller, au fil des ans, s'épaississant, sont « Falling »,« The Nightingale » et « Into the Night ».

10 février 2015, Philharmonie de Paris. 5 silhouettes masculines se découpent sur la large scène. Chemise et parfois veste leur offrent une mise impeccable. Les hommes ne sont plus tout jeunes, ils approchent de la cinquantaine. Cela fait plus de 20 ans qu'ils font de la musique ensemble, sous le nom de Tindersticks. 5 brindilles, 5 allumettes, qui parviennent en un geste miracle à réchauffer l'immense salle, la baignée de lumière. Chacun de leurs gestes, aussi petits soient-ils, se déploie, se démultiplie. C'est un théâtre d'ombre. Au fond, un batteur effleure les tomes de la batterie de ses balais. À gauche, un homme solitaire percute doucement les lames acier de son métallophone à l'aide de ses maillets. À droite, 2 musiciens se serrent. Un bassiste s'applique à jouer le minimum de notes, tandis qu'un guitariste électrique en projette d'autres, étirés et réverbérés. Au centre, le 5e homme se tient derrière un micro à pied. Une guitare sèche occupe ses mains, tandis que sa tête se penche, comme pour épouser le circuit des mots qu'il expulse comme à regret de sa bouche. C'est une voix tendre, fatiguée, une voix qui a beaucoup vécu. Ce sont des phrases courtes, ce sont peu de mots, mais il coûte au chanteur un grand effort, lui coupe le souffle. Au cœur de la nuit, je crie ton nom. Au cœur de la nuit, je cherche ton amour. La nuit est si noire, où es-tu? Reviens dans mon cœur, si noir, si noir. C'est la voix de Stuart Staples qui appelle dans la nuit. Quelques années plus tôt, non pas avec son groupe régulier Tindersticks, mais au sein du cinéma ensemble du compositeur portugais Rodrigo Liao, sa voix déjà conjurait l'obscurité. Au loin, des chiens hurlent à la lune, et l'obscurité se déploie en murmurant notre nom. Et même si nous sommes baignés d'une lumière qui contient tant de couleurs, quelque chose nous appelle.

Amae est le 9e album du compositeur lisboète Rodrigo Liao, qui s'était auparavant fait connaître dans le groupe Madre Deus. Comme il l'avait parfois fait auparavant, et l'on peut citer alors le nom de Beth Gibbons, Liao invite ici deux grandes voix à venir se poser sur ses compositions amples. Sur ce disque, qui apparut en 2009, on entend donc l'anglais Stuart Staples. This light holds so many colors témoigne de sa présence fiévreuse. La deuxième voix conviée sur Amae est celle de l'Irlandais Neil Hannon, qui officie depuis le début des années 90 sous l'alias The Divine Comedy. Il a su créer une musique unique au croisement de la pop, de la musique de chambre et des chansons de comédie musicale ou de cabaret. Hannon témoigne quant à ce chemin singulier qu'il a su emprunter. Je passais mon temps à essayer de sonner comme un mélange de groupes indés. Et écouter Scott Walker, Kraftwerk ou Michael Nyman m'a ouvert les yeux. Le succès, il ne le rencontre qu'en France, demeurant dans le reste du monde plus confidentiel. C'est une question de nature, avance Neil Hannon. Je sais que je ne suis pas un musicien capable de faire la musique qu'une grande majorité de gens sur la planète appréciera. Si je n'ai pas renoncé à divertir les gens, je veux le faire selon mes propres principes.

20 années se sont déroulées entre le premier et le second album de Charlotte Gainsbourg. 20 ans entre Charlotte Forever, écrit par son père Serge, qui sort quand elle a 15 ans, et 555, qui paraît enfin en 2006. Entre-temps, survient la disparition de Serge Gainsbourg en 1991, puis 15 ans d'un bloc de silence brut et douloureux. Les musiciens de 555 sont composés par le duo français R, tandis que Charlotte Gainsbourg partage l'écriture des paroles avec les songwriters Jarvis Cocker du groupe Pulp et Neil Hannon de The Divine Comedy. The Songs That We Sing, à l'instant entendu, chanson magnifique qui se ferait un chemin possible entre le filet de voix ténue de Charlotte et l'électricité limpide de la musique, est extraite de l'album 555. Cocker et Hannon en ont signé les paroles et l'ombre de Serge Gainsbourg y plane. J'ai vu quelqu'un qui m'a fait penser à toi quand tu n'avais pas peur. J'aurais aimé que tu restes comme ça. J'ai vu une petite fille, je me suis arrêté et lui ai souri. Elle a crié et s'est enfuie. Ça m'arrive de plus en plus ces jours-ci. Et ces chansons que tu chantes, signifient-elles quelque chose pour les gens à qui tu les chantes? Les parties de cordes en sont composées par Joby Talbot, collaborateur de Hannon, qui écrit et règle les cordes des chansons de Divine Comedy. Neil Hannon, sur cette même chanson, joue de la guitare acoustique. Charlotte Gainsbourg, après 555, ne laissera plus passer autant de temps entre chaque album. Elle se confiera moins au silence. Sa demi-sœur, elle aussi, chante. Le premier album de Lou Doyon paraît en 2012 et déjà, elle en signe paroles et musique. Places est produit par Étienne Dao, puis trois années plus tard, paraît le superbe Lay Low, dont la réalisation est confiée à Taylor Kirk, l'âme trouble du groupe Timber Timbre. Le troisième album de Lou Doyon paraît en 2019. Et comme toujours, toutes les chansons sont signées de la seule chanteuse. Intitulé « Soliloquie », il brille de la lumière tremblante qu'émet une chanson joyau nichée en son cœur. C'est un duo, sa lueur fragile, Lou Doyon la partage avec la chanteuse américaine Shawn Marshall, alias Cat Power.

Wanderer, quand il paraît en 2018, est unanimement salué comme un grand album de Cat Power et comme l'album de la renaissance de Shaun Marshall. Il succède à Sun, sorti 6 années auparavant, et explorant, après 2 albums aux arrangements soul, un registre aux teintes électro qui ne convainc pas. Wanderer renoue avec l'idiome premier de Shaun, le folk et le blues, des arrangements dépouillés qui demeurent l'écrin privilégié pour que sa voix s'y pose et s'éploie. Son timbre bouleverse comme jamais, mêlant en une seule expulsion d'air des graves là, les confins du rauque et une douceur trouvée au bout du souffle. Wanderer, nous confie Shaun, est l'album de la renaissance. Il signe un virage dans la vie d'une artiste qui s'est longtemps frottée au vent mauvais des addictions, longtemps, trop longtemps baignée dans les eaux profondes de la dépression. Des problèmes de santé n'auront pas sa peau. Cat Power a plus d'une vie, sourit Shaun. Avant qu'il ne soit trop tard, elle quitte New York pour aller s'installer sur la côte à Miami. Et le mouvement perpétuel de l'océan lui permettra de renaître, donc. Wanderer est écrit à ce moment-là, quand Shaun Marshall se relève et met au monde un enfant. C'est un disque solaire, mais d'un soleil encore précaire, un soleil d'hiver ou des premiers jours du printemps. Les compositions y ont cette fausse simplicité, cette limpidité qui bouleverse dans sa musique. Les instruments ne jouent que les notes nécessaires, pas une note de plus, pas une note de trop. Quand au même moment, elle joue du piano et de l'harmonica sur la chanson « It's You » de Lou Doyon, c'est la même chose qui se passe sur « Nothing Really Matters ». La musique coule et serpente, cours d'eau vive dévié légèrement par les petits cailloux des notes. Demeurons auprès de Shaun Marshall et remontons le temps de 10 ans. C'est 2008. Une grande dame l'appelle près d'elle. C'est Marianne Faithfull.

Comme toujours, depuis ses débuts, près de Marianne Faithfull se mêle du beau monde. Sur cette chanson, Hold On, Hold On, Shaun Marshall, autrement connu sous le nom de Cat Power, chante. En particulier depuis le début des années 2000, les disques de Marianne font converger des artistes parmi les plus singuliers et passionnants de l'histoire de la musique populaire anglo-saxonne. Cela pourrait sembler le casting artificiel de quelques superproductions de Hollywood, mais ce serait sans compter sur la personnalité même de Marianne Faithfull, sa carrière impressionnante et sa légendaire humilité, les mille renaissances de ce phénix dont les cendres d'une grâce sans pareille excellent en la danse de la légèreté. Ces artistes qui se mettent au service des chansons et de l'interprétation de Marianne Faithfull depuis toutes ces années ont pour nom Roger Waters des Pink Floyd, Emmylou Harris, Beck, Damon Albarn de Blur, Jarvis Cocker de Pulp, PJ Harvey, Adrian Utley de Portishead, Mark Ribot, Anthony, Rufus Wainwright, Lou Reed, Mick Jones des Clash, Ed Harcourt, Anna Calvi, Nick Cave, et j'en oublie tant d'autres. Il y a bien sûr aussi le violoniste et multi-instrumentiste Warren Ellis. La complicité remonte à si longtemps, les liens sont si étroits entre ces deux-là. Demeurons en la compagnie de Warren, laissons un temps Marianne. En 1997 paraît l'album Night Town, que signent les Américains, originaires de Seattle, The Walkabouts. Warren Ellis est là, sur les deux derniers morceaux de l'album, au violon. Le dernier, et peut-être le titre le plus beau de l'album, s'intitule « Night Birds ».

Les oiseaux de nuit tombent, tels des pendules brisées, chantent Carla Torgerson et Chris Ekman du groupe Walkabouts, tandis que le violon de Warren Ellis double leurs complaintes, leurs regrets d'un monde enfui, évanoui. Retrouvons Marianne Faithfull pour cheminer jusqu'au terme de cette émission. Au printemps 2021 paraît un album co-signé Marianne Faithfull, Warren Ellis, qui s'intitule She Walks in Beauty. C'est le nom d'un poème de Lord Byron et tout l'album recueille ainsi des poèmes anglais du 19e siècle, signés par les romantiques Byron, Shelley, Keats ou encore Wordsworth. Marianne Faithfull délaisse le chant et récite ses poèmes sur une musique signée Warren Ellis, avec la participation de Nick Cave au piano, Brian Eno au synthétiseur et Vincent Segal au violoncelle. Quatre musiciens avec qui Marianne collabore depuis longtemps. Dire plutôt que chanter est le fruit d'une direction artistique en même temps que d'une contrainte physique. L'album, enregistré pendant et après le confinement mondial du printemps 2020, l'a été par une Marianne Faithfull malade du Covid. Sa voix, brisée, ne peut alors plus chanter. Ses poumons ne lui permettent pas. Elle me confie, lors de notre conversation, qu'elle a failli en mourir, mais qu'une fois encore, elle a survécu. Marianne Faithfull a souvent frôlé la mort. Et ses poèmes, qu'elle lit avec passion depuis sa jeunesse, ont pris une résonance particulière quand elle les a enregistrés, en ce crépuscule de sa vie. J'ai cultivé cela comme un rêve, qu'un jour je puisse réaliser ce disque, me raconte Marianne au téléphone. Un après-midi d'hiver, sa voix essoufflée, affaiblie encore par la distance qui nous sépare, elle à Londres et moi à Paris. Mais je ne pensais pas pouvoir réunir les bonnes personnes, le bon label, le bon manager, les bons musiciens pour le faire. J'y suis parvenu finalement. Et c'est grâce à mon manager François Ravard, ainsi qu'à Warren Ellis bien sûr. Je leur en suis si reconnaissante. J'ai toujours lu de la poésie. Je l'ai aimée toute ma vie. Je m'y suis intéressée quand j'étais adolescente. Les poèmes étaient alors des guides pour moi. Ils offraient au monde un sens. C'était avant de tomber amoureuse. L'amour, je ne l'avais alors vécu qu'en pensée. Et c'est la poésie qui me permettait d'y accéder. Marianne me raconte ensuite comment le producteur Head a improvisé un studio dans son appartement. Elle revoit encore les cloisons, les micros et les consoles dans son salon. J'ai fait comme quand je chante, une ou deux prises seulement pour garder la spontanéité. Je ne peux pas dire que ça a été facile parce que ça n'a pas été le cas, mais ça s'est bien passé. Head a ensuite envoyé les voix à Warren, qui vit à Paris, et il a réalisé les musiques. Voici le morceau qui ouvre ce disque, l'éponyme et augural « She Walks in Beauty ». Quand la voix de Marianne et les textures sonores de Warren Ellis s'évanouiront, c'en sera terminé de cet épisode d'Eldorado. Ce sera la fin de cette errance en terre rock, folk, etc. Merci beaucoup d'avoir été à l'écoute et merci, qui sait, de votre fidélité. 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Portez-vous bien et à bientôt. Marianne, à la fin de notre conversation, songe et me dit « Ma voix est abîmée, bien sûr. Ça me mettait en colère. Mais avec le recul, je me dis que ce n'est pas si mal. Ces poèmes dégagent de la fragilité et cela leur offre, j'ose croire, une certaine beauté. »

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9: Et bonsoir, bienvenue dans ce nouveau vertige musical qui tentera tant bien que mal de nous faire passer entre les gouttes ce soir, parce qu'à l'heure où je vous parle, j'ai l'impression de ne voir que de la pluie partout depuis des semaines et des semaines, sans interruption, et il fallait bien que ça finisse par influencer notre playlist. Alors on part se mettre à l'abri, au cœur du studio Philippe Rouillet, depuis lequel on diffuse cette émission en direct pour l'antenne de Radio Campus Bordeaux 88.1 FM, comme un mardi sur deux jusqu'à 22h, mais peut-être que vous nous écoutez aussi bien plus tard sur une des radios du réseau Radio Campus France, ou en podcast, en tout cas j'espère pour vous qu'il ne pleut plus. Et puis bien sûr, comme toujours, la pluie sera toujours un prétexte, un point de départ qui nous permettra de se laisser aller d'un titre à l'autre dans le fond sonore de notre générique. Par exemple, on peut entendre, je le mets un petit peu plus fort, un certain Tatsuro Yamashita avec un des titres qui ont marqué l'été ensoleillé de 1982. On l'appelait d'ailleurs le Summer Song Guy à l'époque, très ensoleillé donc. Mais pour la pluie, toujours au Japon, on peut se tourner vers Tetsuji Hayashi, tout seul dans sa voiture, pour une petite pause café pendant un samedi pluvieux.

Rainy Saturday and Coffee Break par Tetsuji Hayashi. Et Hayashi, on lui doit la composition de pas mal de titres pop japonais de la fin des années 70, en pleine explosion de la city pop. Comme Yamashita, il a lui aussi travaillé sur le premier album de Maria Takeuchi, qui deviendra le plus célèbre du genre avec Plastic Love. Mais il a aussi composé un tube beaucoup moins pluvieux, Mayanoka no Dor, par Miki Matsubara, un titre que vous n'avez pas pu rater si vous avez approché Instagram ou TikTok au moins une fois depuis 2020.

intitulé Stay With Me, c'est le titre qui va propulser la carrière de la chanteuse et du compositeur. Miki Matsubara aura aussi quelques groupes, dont une formation de jazz fusion qu'elle suivra à Los Angeles et avec laquelle elle chantera des reprises de standards et d'une chanson qu'on aime beaucoup ici, You've Got a Friend par Carole King. Alors on a souvent parlé de l'album Tapestry dans lequel elle apparaît et ce soir j'avais envie de poser le suivant, moins connu sur la platine et sobrement intitulé Music. Juste après Too Much Rain, comme par hasard, on n'a plus qu'à rêver à un peu de soleil en revenant en Californie, back to California.

0: Back to California par Carole King avec le roulement de tambour incroyable de Russ Kunkel façon Canned Heat. On est en 1971 et on a instantanément l'impression de débouler en décapotable dans un des jardins de Laurel Canyon au milieu des amis hippies de Carole King, à commencer par James Taylor ou même Joni Mitchell que l'on retrouve sous la pluie à Paris 3 ans plus tard avec un certain David Geffen. Alors là, il va me falloir un petit peu de temps pour changer de vinyle sur la platine et pour cela je vais pouvoir laisser la parole à quelqu'un qu'on aime beaucoup dans cette émission qui nous a quittés il y a un petit peu plus d'un an, pour lequel on a consacré d'ailleurs des émissions spéciales dans Vertigo. Il s'appelle David Lynch et je ne sais pas si vous savez, mais David Lynch, sur internet, il y a des gens qui sont tellement fans de ses paroles sur la méditation transcendantale et tout un tas d'autres choses autour de la créativité qu'ils se sont amusés à compiler des extraits de David Lynch qui parle avec des sons relaxants d'ambiance de tempête ou d'orage et de pluie. Et donc je me suis amusé à en faire un petit extrait méditatif, disons-le, toujours sous la pluie pour rester dans la thématique, le temps de changer de vinyle. On écoute ça tout de suite.
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Alors évidemment, à vouloir faire trop vite sur la platine, on s'est trompé de titre. C'était pas Freeman in Paris, mais celui juste après, People's Parties. Tout simplement, on n'a qu'à s'imaginer une fête sous la pluie, ça n'est pas très très grave. En tout cas, dans Freeman in Paris, que je voulais passer initialement, Mitchell nous parle de son ami David Geffen, le cofondateur du label Asylum Records, chez qui on retrouve notamment l'album Court and Sparks qu'on vient d'entendre. Et Geffen, son talent, c'est d'avoir su trouver et mettre en valeur celui des autres, le talent justement, puisqu'il a accompagné Jackson Browne, les Crosby, Stills and Nash, les Eagles ou encore Linda Ronstadt, pour n'en citer que quelques-uns et quelques-unes, avec pour tous en commun ce son californien incontournable qui est né à la fin des années 60 et dont l'un des hymnes pourrait être ce autre rêve de soleil par les mamas et les papas, California Dreaming.

Et si les artistes que j'ai cités se retrouvent souvent les uns avec les autres, aux mêmes endroits et dans les mêmes chansons, c'est aussi parce que le monde est petit, les studios moins nombreux, rassemblés aux mêmes environnements, et donc que ce sont toujours les mêmes musiciens qui gravitent un peu partout. Je parlais tout à l'heure de Russ Kunkel à la batterie de Back to California, et si vous ne connaissez pas son nom, vous l'avez sûrement déjà entendu jouer entre autres pour Bob Dylan, Neil Young, Bob Seger ou même Cass Elliot qu'on entendait chanter à l'instant. Et sur la platine, on vient de poser une rareté en provenance directe de Santa Monica, toujours en Californie. On peut y entendre Russ Kunkel à la batterie et une flopée d'autres artistes incroyables. Il s'agit du deuxième album éponyme d'un certain Terence Boylan, signé par un certain David Geffen, encore un hasard, pour Asylum Records, encore une fois. On est en 1977 et voici, cette fois-ci, je vous assure que je ne me suis pas trompé, Hey Papa.

Hey Papa, par Terence Boylan, accompagné des plus grands de Donald Fagen de Steely Dan, à Don Henley des Eagles et de Russ Kunkel à la batterie. Et si vous trouvez qu'on s'éloigne de nos inspirations pluvieuses du début de l'émission, ne bougez pas, puisqu'on peut garder le même batteur et se tourner vers un artiste qui aura plus de succès à l'écriture auprès de Art Garfunkel ou Phil Collins notamment, mais qui s'est lui aussi essayé une carrière en solo, très bien entouré, Stephen Bishop. J'aime particulièrement le groove du titre qui va suivre, avec un solo de guitare d'Eric Clapton, rien que ça, et quelque chose dans le flow qui rappelle un peu les débuts d'un Michael Jackson, Save It For A Rainy Day.

Voilà, qui a dit qu'on n'aurait pas envie de bouger avec des titres sur la pluie? Alors pour l'anecdote, Stephen Bishop, vous l'avez peut-être aperçu en flic cassant sa montre dans le film des Blues Brothers. Et puisque l'on est toujours sous la pluie, on peut rejoindre un autre nom incontournable du son californien en la personne de James Taylor en août 1970. Ici, Russ Kunkel choisit les ballets pour le rythme du sublime Fire and Rain.

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Alors Fire and Rain, l'un des chefs-d'œuvre absolus de James Taylor, dans lequel il parle du deuil et de son rapport à la drogue et à la célébrité, des sujets très forts résumés dans un texte à la puissance poétique incomparable. On retrouvait son ami Carole King au piano, Russ Kunkel à la batterie, comme par hasard, tout comme 5 ans plus tard, quand on ne parlera plus de pluie, mais d'une cascade dans l'album de celle qui est devenue la femme de James Taylor, entre-temps Carly Simon. Taylor joue de la guitare et participe au chœur, et on retrouve donc le fameux groove de Russ Kunkel dans Waterfall.

Carly Simon avec Waterfall, dont la rythmique me rappelle un autre titre un peu plus rock quelques années plus tard par Stevie Nicks dans son premier album en solo, Belladonna. Et ça tombe bien parce que c'est aussi Russ Kunkel, encore une fois derrière la batterie. Nicks avait déjà écrit une grosse partie du morceau à l'époque de l'album Rumours avec son groupe Fleetwood Mac pour son ami et bandmate Christine McVie. Ça s'appelle Think About It. On a même un peu de la fin de sa chanson avec Tom Petty. Voici Think About It.

Alors c'est marrant, le titre était parfaitement calé, mais il y a une petite fin de Stop Dragging My Heart Around avec Tom Petty qui est venu nous chercher au tout début de chanson, juste avant Think About It. Peut-être parce que j'avais envie de le playlister au départ et que finalement on n'a pas eu le temps, alors qui sait. Si peut-être il s'avère que le timing est bon, peut-être qu'on pourra le passer à la fin, on verra. En tout cas, pour Think About It, il y a une sonorité qui me renvoie à un monument du son californien sorti 3 ou 4 ans avant Belladonna, je pense. Et comme par hasard, on retrouve encore une fois Russ Kunkel à la batterie, ce sera notre petit running gag de la soirée. Et le très barbu Leland Sklar, aussi à la basse, qu'on retrouve beaucoup sur YouTube en ce moment et qui jouait déjà dans Hey Papa tout à l'heure, de Terence Boylan. Je parle bien sûr du titre d'ouverture qui donnera son nom à ce superbe album de Jackson Brown, sorti en 1977 et qui nous fait instantanément penser à Forrest Gump courant sous la pluie et tous les autres climats à travers l'Amérique, Running on Empty.

On en oublierait presque que c'est du live, tellement c'est puissant. Et Running on Empty par Jackson Browne, qui à la fin des années 1970 était le pendant West Coast d'une star du rock qui connaissait de plus en plus de succès de l'autre côté du pays, un certain Bruce Springsteen. Les deux se retrouveront d'ailleurs pour les concerts No Nukes en 79 et des interprétations mémorables de tubes du boss et de chansons reprises par Browne. On avait notamment passé Stay dans une émission précédente et dans Stay, évidemment comme par hasard, Springsteen et Browne chantent avec un certain Tom Petty qu'on entendait encore à l'instant avec Stevie Nicks. Alors pourquoi ne pas en profiter? C'est ça aussi le vertige.

Voilà, on aura quand même réussi à le caser un petit peu dans cette émission, le fameux Stop Dragging My Heart Around par Stevie Nicks et Tom Petty. Et donc la force de Springsteen dont je parlais tout à l'heure sur scène, c'est notamment le E Street Band, principalement constitué de musiciens de studio, on y revient, un peu comme certains des artistes qu'on a pu citer ce soir, de Kunkel, même à Tetsuji Hayashi au Japon. Je ne sais pas s'il pleut encore, mais on se retrouve ce soir au bord de la rivière, dans cette magnifique version de The River, qui laisse toute sa place à la performance des musiciens et musiciennes autour du boss. Roy Beaton, qui était aussi au clavier de Think About It, avec Stevie Nicks, je crois qu'il a même participé à la composition. Gary Talent, Patti Schialfa, Danny Federici, Nils Lofgren, longtemps suivi Neil Young, et Steve Van Zandt, qui a joué les producteurs pour relancer les stars de la Motown notamment. Et bien sûr, dès le début, Clarence Big Man Clemons, dont le saxophone que l'on va entendre dans un petit instant. Le saxophone de Clarence Clemons a pu résonner dans les studios d'Aretha Franklin ou Joe Cocker, jusque dans le beau silence du Madison Square Garden en 99. The River.

Notre vertige musical touche à sa fin. Alors pour boucler la boucle et faire le lien avec Springsteen que l'on vient d'entendre, on peut se tourner vers la voix par excellence pour réchauffer les cœurs quand le temps est à la pluie. En 73, les premiers pas de Bruce Springsteen à Columbia Records ne se feront pas devant n'importe qui, puisqu'il sera le dernier artiste, un des derniers artistes, découvert par le légendaire John Hammond, qui avait déjà repéré avant lui des artistes comme Bob Dylan ou Billie Holiday. Et c'est donc à Billie Holiday que l'on va laisser la parole sur la platine pour se dire au revoir. Merci de nous avoir suivis. J'espère vous retrouver prochainement pour un nouveau vertige musical et si possible avec un peu plus de soleil. Pour l'instant, on reste bien au chaud, à l'abri de cette tempête douce annoncée par Lady Day, Stormy Weather. À bientôt.

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8 ans que Massive Attack et Tom Waits, ensemble et séparément, n'avaient pas sorti quelque chose. Et là, vu les conjonctures brunes actuelles, c'était Boots on the Ground, comme les appelait Boris Vian, la Java, des chaussettes à clous. En écho et en ouverture, Tricky, avec Out of Place. Et à présent, un superbe poème de Neruda. Mon pays a une montagne, mon pays a une rivière. Viens avec moi. La nuit monte vers la montagne, la fin descend vers la rivière. Viens avec moi. Ces gens qui souffrent, qui sont-ils? Je ne sais pas, mais ce sont les miens. Viens avec moi. Je ne sais pas, mais ils m'appellent, ils me disent, nous souffrons. Viens avec moi. Ils me disent aussi, ton peuple endurant son malheur de la montagne à la rivière, avec sa faim, avec ses mots, amis, ne veut pas lutter seul et il t'attend. Oh mon amour, ma petite, mon grain de blé, mon rouge grain. Le combat sera sans merci, et sans merci sera la vie. Pourtant, tu viendras avec moi.

le colibri, vienne l'épervier, vienne le bris de l'horizon, vienne le cynocéphale, vienne le lotus porteur du monde, vienne de dauphins une insurrection perlière brisant la coquille de la mer, vienne un plongeon d'île, vienne la disparition des jours de chair morte dans la chaux vive des rapaces, vienne les ovaires de l'eau où le futur agite ses petites têtes, vienne les loups qui pâturent dans les orifices sauvages du corps, à l'heure où à l'auberge écliptique se rencontrent ma lune et ton soleil. Il y a, sous la réserve de ma luette, une bauge de sanglier. Il y a tes yeux qui sont la pierre grise du jour, un conglomérat frémissant de coccinelles. Il y a dans le regard du désordre cette hirondelle de menthe et de genêt qui fond pour toujours renaître dans le raz-de-marée de ta lumière. Aimé Césaire.

aux heures bleues, se détruira-t-elle comme les fleurs feu, devant la ville étendue où l'on sente souffler l'étendue énormément florissante. C'est trop beau, mais c'est nécessaire pour la pêcheuse et la chanson du corsaire, et aussi puisque les derniers masques crurent

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quelques-uns comme ça. Adriano Celentano, Jean-Louis Murat, Christophe. Il y a toujours un truc, un lyrisme, une sensibilité de troubadour. Ouais, parlons de troubadour. J'ai le bonheur de vous lire un poème bien vivant d'une amie bien vivante qui s'appelle Iris González desde Valencia. Et ça va comme suit. Ce fut écrit hier soir dans la nuit. Elle était assise au bord d'un lac. Un lac aux eaux salées, larmes et sueurs, souvenirs de leurs ébats nuptiaux. Il avançait avec sa bite et son couteau, perdant les lambeaux d'une armure vieille, grinçante et rouillée, à mesure qu'il s'approchait d'elle. Guidé par son chant et par son odeur panthère, il avait le cœur vaillant et rose, fragile, comme la peau d'un oisillon fraîchement éclos. Il avait soif d'elle et de ses eaux, et s'apprêtait à devenir un nénuphar. Les rayons de lune caressait son corps de femme depuis plusieurs siècles. Sa peau était devenue argentée. L'amour avait fait naître des étoiles dans sa caverne intérieure et son glaive à lui les avait fait scintiller. Oui, l'amour est une prière qui déshabille les paradoxes de l'orpaillage où il ne reste dans le tamis que l'essence de deux âmes qui se cherche depuis

écoutiez à l'instant. Allez la Diane. The Pirate Gospel, elle continue, elle fait des très belles choses en amont. Bah, c'était évidemment Nick Cave sur l'album de Flea, trompettiste à 16 heures et bassiste des Red Hot. Encore en amont, nous remontons le cours de ce voyage Stellana Del Rey sur une sente James Bondesque. Voilà, et puis Jack White et Fantastic Negrito. Et maintenant, une pépite et poétique et musicale. Antonin Artaud, l'amour sans trêve. Ce triangle d'eau qui a soif. Cette route sans écriture, madame, est le signe de vos matures sur cette mer où je me noie. Les messages de vos cheveux, le coup de fusil de vos lèvres, cet orage qui m'enlève dans le sillage de vos yeux, cette ombre enfin sur le rivage où la vie fait trêve et le vent et l'horrible piétinement de la foule sur mon passage quand je lève les yeux vers vous. On dirait que le monde tremble et les feux de l'amour ressemblent.

Je dois cette découverte à un bon ami avec qui j'aime marsouiller en écoutant des grands vinyles. Celui-là, c'est Terry Callier. Ça pourrait être un troubadour irlandais du 12e ou un griot mandingue d'une époque immémoriale. C'est magnifique. Et le prochain morceau qui va suivre, Paix à son âme, est en hommage à Taylor Kirk de Tim Burton, qui est parti si jeune, 44 piges. Et j'ai choisi Demon Host. Farewell, man.

0: toutes ses émotions, avec toutes ses belles chansons, on peut se dire que le monde tient bon. Et même si ils les tiennent en Palestine, un endroit où la terre leur est étroite, en friche, voici à présent un poème de Mahmoud Darwish. Quand j'étais petit et beau, la rose était ma demeure. Les sources étaient mes mères. La rose est devenue blessure et les sources sont désormais soif. As-tu beaucoup changé ?
1: Je n'ai pas beaucoup changé.
0: Lorsque nous rentrerons comme le vent à la maison, scrute mon front. Tu y verras les roses, les palmiers, les sources, la sueur. Et tu me retrouveras tel que j'étais, petit et beau.

Merci, Bachung. De ma sœur Louve, Soisic, et de ses embardées poétiques, le refus. L'érotique du paysage frappe à la porte analogique. Le tableau dans l'espace installe son aura, vibrant. Il atteint sensiblement. Aucune photo de lui n'en fera autant. Nous sommes dans l'écart absolu, irréductible. L'horizon s'y agrandit. On y pénètre en inventivité. Les épousailles échappent à l'image qui se vend. Dans l'énigme de tout ce que nous sommes pas, fraye l'utopie et l'amour. Y a-t-il là un passage secret? La couleur change, l'horizon s'élargit, nous ne comprenons pas, enfin. Eh bien, il y a des voyages comme ça, qui sont comme des fulgurances, et nous en sommes maintenant à la chanson de Terence. J'ai eu l'honneur, il y a pile une semaine, et c'est pour ça que j'ai demandé, et je l'en remercie, à Ghislain de Radio Campus, le matou malin qui veille à ce que vos oreilles soient imprégnées de miel. Eh bien, justement, j'ai ouvert avec mes chansons avant un gars qui s'appelle Terence Richer dans un endroit qui s'appelle Jusqu'à la Lune, une asso au bout de Pessac. Et ils viennent de sortir un EP en trio et la chanson s'appelle For Show. Je vous souhaite une merveilleuse nuit et je vous dis à très bientôt.

0: Bonsoir. Ici Blue Boys Club pour Live Campus. Cette session a été captée le 7 mars 2026 à la Maroquinerie, en première partie de sport, avec l'appui technique de
1: Renaud Monsard.
0: Elle s'inscrit dans une réunion stratégique dédiée au bien-être employé, et propose un accès anticipé à plusieurs titres de notre prochain EP, prévu trimestre 03.
1: Nous vous souhaitons une belle écoute.
0: Cordialement, Blue Boys Club. Bonsoir. Bonsoir. Bonsoir. Bonsoir. Bonsoir. Bonsoir. Bonsoir. Bonsoir. Bonsoir.

Bonsoir à tous, nous c'est le plus beau expert. What the fuck? Bonsoir, bonsoir. What the

0: Vous avez passé une bonne semaine? Ok. Vous avez fait quoi? Vous avez envoyé des mails? Vous avez fait votre taf, j'imagine, non? Ouais. Eh ben, quelle vie magnifique.
1: Imprimante laser. Chemise 100% coton. 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

OK! OK, maintenant, je vais vous demander de faire un exercice avec moi, s'il vous plaît. On va tous se détendre un peu, là. On respire un coup, comme ça. On inspire. Et on expire. On recommence. On inspire. Et on expire. Et ça va déjà mieux. Maintenant, je vais vous demander de vous étirer, s'il vous plaît. On va tous s'étirer ensemble, s'il vous plaît, comme ça. J'ai les oreilles, on s'en fout. Et on relâche. Et ça va beaucoup mieux. OK, maintenant, je vais vous demander de fermer les yeux. Je vous demande beaucoup de choses ce soir, vous savez. Vous avez le petit son, là ?

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Félicitations. Vous venez d'ouvrir la porte de votre puissance intérieure. Accueillez dès à présent la paix que vous avez créée.

Cordialement. Blue Boys Club.

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0: À quoi pensait Jack
1: quand il pense à quelque chose? Pense-t-il rouge ou pense-t-il rose? Quand il pense à quelque chose?

les airs immobile. Mon œil, je ne sais comment, a capté ta pupille à travers la vitre d'un train. 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